Tanaé Thériault qui vous accompagne au 97.1. 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Si vous voulez plus d'informations sur comment avoir vos billets ou comment y assister, ben ça se passe sur leville.latuc.qc.ca dans la section événements. Mais soyez présents en grand nombre, ça va être une super belle soirée. C'est à 20h le 23 juillet, donc c'est ce jeudi qui arrive au Complexe culturel Félix Leclerc. 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En direct du studio d'Éco PTM, on est ensemble.

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1: Danaï Thériault qui vous accompagne à la TIC en ce dimanche soir, en ce 19 juillet. 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

en ce dimanche soir et je prends le temps de saluer toute l'équipe du groupe Christian Gosselin. Merci beaucoup d'être avec nous. C'est un plaisir de vous accompagner avec le meilleur de la musique ici au 97.1.

Tanaï Thériault qui vous accompagne au 97.1. Et c'est à ne pas manquer cette semaine, ce jeudi à 20h au Complexe culturel Félix Leclerc, le spectacle de Mélanie Couture. Si vous voulez plus d'informations sur comment avoir vos billets ou comment y assister, ben ça se passe sur leville.latuc.qc.ca dans la section événements. Mais soyez présents en grand nombre, ça va être une super belle soirée. C'est à 20h le 23 juillet, donc c'est ce jeudi qui arrive au Complexe culturel Félix Leclerc. Manquez pas ça. En direct du studio d'Éco PTM, on est ensemble jusqu'à minuit à la

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là-dessus qu'on est ensemble jusqu'à minuit en ce dimanche soir et je prends le temps de saluer toute l'équipe du groupe Christian Gosselin. Merci beaucoup d'être avec nous. C'est un plaisir de vous accompagner avec le meilleur de la musique ici au 97.

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3: Bienvenue dans vos 100 000 matins. On commence la semaine lundi 20 juillet. Fred Côté avec vous. Bien content d'être là jusqu'à 9 heures. Question de bien commencer la semaine, question de bien commencer la journée. Peut-être question de bien commencer les vacances. Ah, Fred, depuis vendredi midi, le boss vous a laissé partir. Je suis en vacances. Prière de ne pas déranger, comme chantait Pierre Bertrand. Mais, tu sais, oui, je comprends que les vacances ont commencé. Peut-être même déjà parti au camping. Mais officiellement, c'est le premier lundi, là, depuis un grand bout, où c'est que tu te lèves pas, pis oh, là, c'est parti, ah, ce matin, le cadran pas sonné, que c'est donc bien. Donc, bienvenue dans vos 100 000 matins, bon début de semaine, que vous nous syntonisiez via le 97.3 Victo, 92.1 à Drummond, 106.5 pour Saint-Hyacinthe et les environs, 104.1 dans la grande région de Saint-Jean, 97.1 à La Tuque, on vous salue, et les trois fréquences du côté de l'Abitibi, 104.3, 102.1, 95.7, merci d'être avec nous autres. D'ailleurs, vous rajoutez .ca à la fin des indicatifs que je viens de vous donner, ça va vous amener sur des sites web extraordinaires, où vous allez pouvoir voir, un, nos faces, deux, nos histoires, mais surtout la section rattrapage et de l'écoute en direct, parce que là, en vacances, si vous voulez rien manquer de vos 100 000 matins ou rien manquer du meilleur de la musique à eau, ben c'est de nous syntoniser au camping, dans vos vacances, dans vos déplacements, via le site web, via vos différents sites web. On a une belle émission pour vous, encore une fois. Marc Bouchard est avec nous, on va parler automobile. Ça, c'est aux alentours de 7h45. Sinon, un paquet d'autres sujets dont je veux vous parler. Et dans quelques minutes, je vais revenir un peu sur ce que j'ai dit la semaine passée, parce que vous m'écoutez pas. Moi, les gens qui m'écoutent pas, là, ça me met un petit peu en colère. Puis avec les résultats qui sont sortis en fin de semaine, pas fier, moi, quand même. Sinon, ben, on va parler aussi un peu de la Coupe du Monde, on va parler de différentes affaires, mais dans quelques minutes, là, c'est ça, je vais revenir un peu sur la fin de semaine, rapide, sur des événements marquants en fin de semaine, puis je vais vous chicaner une petite affaire. Il n'est pas trop tard pour corriger le tir puis qu'on soit pas dans les mêmes eaux, je dirais, que l'an passé. De quoi ça parle? Ah, ben là, il va falloir que tu restes là. Parce que on a de l'excellente musique de toute façon, la question de passer le temps un peu. C'est Brandon Migg avec Best I've Never Had. Moi, on va travailler mon anglais pendant la pause. Et ben pour tout de suite, c'est mon. Ah, ça, c'est mon hit d'été. Je l'aime bien, moi, mon hit d'été. L'autre, l'aimez-vous? Peut-être que vous avez même. Fais ça en fin de semaine au camping, au camping, comme dit Claude Cobra. Voici Blue Jays Blue, Scotch and Poche. Merci d'être avec nous ce matin. On vous souhaite une excellente journée. 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Oh.

On en a parlé, j'en ai parlé vers le début de la, vers la fin de la semaine, jeudi et vendredi, qui était pour avoir une présence accrue sur les routes et sur les plans d'eau du Québec, parce que le bilan l'année passée, pendant les vacances de la construction, s'est avéré le pire bilan qu'on n'avait pas eu là en termes de décès, en termes d'accidents depuis je sais pas combien de dizaines d'années. Fait que je vous ai dit, faites attention cette année, soyez prudents sur les routes, soyez prudents sur les plans d'eau. Tabarouette, m'avez pas écouté là. Et ça, ça me fâche un petit peu, parce qu'on a eu plusieurs accidents, mais des accidents mortels en fin de semaine, des face-à-face. On a eu des problèmes aussi sur différents plans d'eau. Je sais que peut-être ça vous concerne pas, puis vous avez décidé de faire attention cette année. Vous dites, hey, moi, je ne ferai pas partie de ces statistiques-là. Ben, redoublez d'ardeur. Parlez-en à tout votre monde, parce que le bilan, ça commence mal. Comme je l'ai dit, là, plusieurs décès déjà en fin de semaine sur nos routes. Je veux pas trop taper sur le clou, puis je veux pas être porteur de mauvaises nouvelles non plus. Mais soyons tous ensemble vigilants, soyons tous ensemble prudents. Puis tu sais, il y a rien qui presse là. Vous êtes en vacances. Et je veux vous féliciter parce que vous avez été nombreux encore une fois à vous déplacer dans les différents festivals, que ce soit le festival de jazz à Montréal qui a été un franc succès là. On n'a qu'à penser à la soirée Angine de poitrine où on a battu des records, on a même fermé des rues. Ben, le Festival d'été de Québec s'est terminé hier. Là aussi, super belle édition cette année. Tout le monde était au rendez-vous. Il a fait beau. On n'a pas eu trop de pépins. Hey, il y a des années, là, rappelez-vous, le Festival d'été de Québec, il pleut. Ça, les plaines d'Abraham sont inondées, des orages, des affaires de pas possible. Cette année, ça a été beaucoup plus calme. Fait que félicitations à tout le comité organisateur et aux gens qui se sont déplacés du côté de Québec. C'est tellement un bel événement. Puis encore une fois, là, déjà les chefs quoi, qui sont au rendez-vous, ça a été un super bel événement. Puis là, ben c'est sûr, qui dit vacances de la construction dit aussi des grands événements. Je peux penser du côté de Saint-Hyacinthe, l'Expo agricole. Ça commence cette semaine. Ça, c'est un gros événement. Du côté de Victoriaville, aussi Expo Victo avec une compétition d'hommes et de femmes fortes pour le Canada de compétition quand même très, très relevé. Fait qu'il y en a des événements comme ça en masse au Québec. Fait que félicitations. Et je vais chicaner le président de l'autre bord, là. Elle tata. Non, je l'ai dit. Je l'ai dit, moi. Et, sa bêtise me flabbergaste. Je n'ai pas d'autre mot pour dire ça. Et, bon, déjà, là, on sait, puis je partirai pas sur l'ensemble de son mandat, là. Mais de dire en fin de semaine, « Hey, j'espère que le Canada va éteindre ses feux. Je respire mal chez nous. » Hey, Donald, un petit mot pour toi, mon Donald. Quand ça brûlait, là, quand ta Californie était en train de passer au grand feu, là, puis que tu te demandais si c'était pour revenir, cette affaire-là, là, puis comment c'était pour finir, regarde les drapeaux qu'il y avait sur plusieurs pompiers qui étaient là pour défendre les feux, hein? Et les avions, puis toute la quête. T'as-tu remarqué que c'était un petit drapeau blanc et rouge avec une feuille d'érable dans le milieu? Ouais, ça, c'est le drapeau canadien. Fait que nous autres, on t'a aidé. On te chiale pas dessus quand toi, tu nous envoies toutes nos cochonneries. Puis toi, t'as dire le mot en M, là. Mais nous autres, on chiale pas, hein? Fait que, hein? Puis de toute façon, qu'est-ce que tu veux qu'on fasse? Qu'on mette un dôme au-dessus du... Qu'on mette des filtres géants pour pas que notre boucan s'en aille du côté des États-Unis? Franchement. Faut pas être très, très fort du cerveau là pour penser que, oh, tiens, soudainement, on peut stopper ça. Puis, tiens, si vous êtes pas capable d'arrêter vos feux, moi, partir avec mon ballon, puis vous pourrez plus jouer. Tout ça ridicule, hein? Fait que, tant qu'à ça, là, manquez une bonne occasion de se taire, mais ça, qu'est-ce que vous voulez? Ça, c'est quotidien avec Donald Trump. Manquez une bonne occasion de se taire. Ouf! Bob Bissonnette avec Mettre du tape sur ma palette, 6h11, dans les 100 000 matins. Merci d'être avec nous autres ce matin.

je vous en ai parlé tantôt que vous pouvez nous écouter de partout où vous voulez, hein, au camping, en vacances, peu importe où c'est que vous êtes, grâce au site web, grâce au web point, parce que vous allez sur la station que vous écoutez en général dans votre auto. Là. Prenez, mettons, je vais prendre l'exemple, 92.1 à Drummond. Ben, tu prends 92.1, tu rajoutes .ca à la fin. Ça, ça va t'amener sur le site Internet. Puis en haut de la page, il y a un espace écoute en direct. Ça, ça veut dire que tu peux nous écouter de partout à travers le monde. Tu sais, ça me tente. Écrivez-moi donc ce matin. 1-855-40-RADIO. 1-855-407-2346. Tu peux même me donner un coup de fil. D'où vous nous écoutez? C'est quoi? Essayez d'être original, tu sais. Dites pas, ben, moi, je t'écoute présentement de mon salon. Ouais, bon, c'est le fun. Merci de nous écouter de votre salon. Donc, c'est un peu moins original que d'autres. Fait que, où c'est que vous nous écoutez ce matin? Ça, ça me tente de le savoir. Dans quelques minutes, bon, j'ai été un peu, mettons, politico-rigido, quelque chose tantôt. En parlant de Donald Trump, puis en parlant de... Fait que j'ai décidé de tomber dans le plus relax, parce que quand même, hein, le but premier, c'est de vous divertir le matin. C'est de bien partir la journée, partir ça avec un sourire, partir ça dans le fun. C'est ça qui est important. Fait que j'ai quelques petits faits bien intéressants dont je vais vous parler, qui devraient quand même vous faire rire. On fait ça tout de suite après. JF Posé. Puisqu'il le faut, dans le meilleur de la musique. JF Posé, d'ailleurs, qui est en spectacle. Tu sais, m'en dire... À un endroit en particulier, mais tu sais, il est partout, dans tous les festivals qu'il y a là. Vous allez pouvoir retrouver Jeff Posé et probablement Caïn aussi, qui sont en tournée d'adieu. Fait que manquez-les pas, ni un ni l'autre, mais manquez pas tous les spectacles extérieurs, les festivals et tout ça qui sont encore disponibles pour vous autres. L'été qui continue de battre son plein. Bonne journée tout le monde, merci d'être là ce matin. À haut!

Moi, c'est le genre d'affaires que j'aime, ça. Je tombe sur des petits faits, comme c'est des petits faits. Ben, à la base, ça se veut pas cocasse, mais des fois, quand on vire ça d'une façon ou d'une autre, ça peut l'être. Et j'en ai quelques exemples ce matin. Entre autres, savez-vous que les fameux tapis d'entraînement, là, les tapis roulants pour s'entraîner, pour courir, à la base, ça a été inventé pour, au 19e siècle. Ça fait déjà quand même un bout de temps. C'est sûr qu'il n'y avait sûrement pas la motorisation, ni la petite musique, ni le petit ventilateur intégré. Ça, c'est sûr que non. Surtout qu'on s'en servait comme appareil de torture pour les prisonniers. Il va être en forme en tabarouette, les prisonniers. Ceux qui pourraient penser que les talons hauts ont été inventés à la base pour les dames, ben non, ça vient ça du monde des cowboys, parce qu'on cherchait une façon que le pied glisse pas, pas se faire mal dans l'étrier, fait qu'on a mis un talon, justement, pour que le talon bloque sur l'étrier, à une époque où, hein, ben oui, le cheval était notre seul moyen de transport. Je sais pas si vous saviez, mais la boisson Fanta, on va faire une petite parenthèse. À un moment donné, une fois, je me disais, j'ai goût d'une orangeade, une bonne orangeade. Il n'y avait pas de l'autre marque. Il y avait juste du Fanta. Je me disais, oh, tu sais, une orangeade, c'est une orangeade. À un moment donné, tu prends le Fanta. Puis... Non. Le Fanta, il ne l'a pas fait. Oh, que non. Fait que qu'est-ce que vous voulez? Je vous dis, ça, c'est un peu comme le beurre d'arachide ou différents produits comme ça. Tu sais, il y en a une marque que toi t'aimes. Et moi, visiblement, pour ce qui est de l'orangeade, c'est l'orange croche. Mais ça a été banni. Ça a été inventé, ça, tout de suite après la Deuxième Guerre mondiale, parce que les Allemands, eux, avaient interdit, bien sûr, tout ce qui était américain. Donc, on avait interdit tous les produits Coca-Cola. Donc, on a inventé notre propre marque de boisson gazeuse. À une certaine époque, Colin, à une certaine époque, on va dire une affaire. À une certaine époque, il paraissait que l'héroïne, la drogue dure, là, était vendue légalement. Pourquoi? Ben parce que on se retrouvait ça dans du sirop pour la toux, pour enfants. T'as pas très, très turbulent, les enfants, à cette époque-là. Assez calme. Et le dernier, puis ça, j'ai trouvé ça bien, bien drôle, Frédéric Bauer. Qui est Frédéric Bauer? Ben, Frédéric Bauer, c'est le gars qui a inventé les Pringles, les fameuses chips Pringles. Puis lui, quand il est décédé, dans son testament, bon, bien sûr, il a légué toutes ses affaires, là, mais Frédéric Bauer, dans son testament, a dit « Moi, je veux être enterré dans une canisse de Pringles, donc incinéré, mettez mes cendres dans la canisse de Pringles, envoyez-moi sous terre et je vais être bien content. » Ce que l'histoire dit pas, c'est quelle saveur il était écrit sur sa boîte de Pringles. Tovlo et Stromae nous chantent des fleurs dans le meilleur de la musique. Merci d'être là ce matin. Bonne journée.

0: On s'en va où? On s'en va dans cette belle nouvelle. Moi, je trouve ça le fun quand le gouvernement investit aux bons endroits, puis aussi qui veut favoriser le fait que on veut favoriser que les jeunes bougent de plus en plus. Fait que ça, c'est important, autant dans les loisirs que dans les sports. Fait que c'est une belle initiative du gouvernement, et je vous en reparle dans quelques minutes. On a de l'excellente musique qui s'en vient pour vous autres, bien sûr, avec, entre autres, Okoumé, mais au retour, c'est Arpin Lépine dans le meilleur de la musique à haut.
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2: Bonjour, ici Michel Scarpino. Voici vos manchettes. Le groupe Rémabec annonce avoir conclu une entente avec Greenleaf Power pour l'acquisition de l'usine de cogénération de Saint-Félicien au Lac-Saint-Jean. L'usine est la propriété de Greenleaf Power depuis 2013. Depuis 2001, elle produit de l'électricité à partir de la biomasse. Sa capacité est de 22 MW, ce qui lui permet d'alimenter environ 23 000 foyers en énergie, évalue Rémabec. L'usine de cogénération recycle des écorces et d'autres biomasses de l'industrie forestière, provenant notamment des activités de siège du groupe Rémabec pour produire de l'électricité. L'entreprise estime que celle-ci permettra de confirmer la pérennité de l'usine et de stabiliser la trentaine d'emplois actuels. Le gouvernement du Québec a annoncé l'injection de 1,2 million pour l'amélioration du réseau routier de la Violette-Saint-Maurice. Ainsi, les villes de La Tuque, La Bostonnais, Grande-Pile, Trois-Rives, Saint-Roch-de-Miquinac et Notre-Dame-du-Mont-Carmel recevront de l'argent pour améliorer le réseau routier dans leurs territoires respectifs. La Tuque aura droit à tout près de 909 000 $ alors que La Bostonnais recevra un peu plus de 85 000 $. Le premier ministre Mike Carney a déclaré que plus de 5000 pompiers et près de 300 avions-citernes et d'autres appareils luttaient contre les incendies alors que le Canada connaît l'une des pires saisons de feux de forêt jamais enregistrées. M. Carney a indiqué s'être rendu hier matin à Ottawa pour rencontrer des fonctionnaires fédéraux qui participaient aux opérations de lutte contre les feux de forêt dans le nord-ouest de l'Ontario et dans tout le pays. Près de 1000 feux de forêt font rage d'un océan à l'autre selon le bilan national des feux de forêt. M. Carney a expliqué que les vagues de chaleur extrême et la sécheresse ont fait cette année l'une des saisons des feux de forêt les plus intenses de l'histoire du Canada. Ça complète vos actualités Arsenal Média. 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
4: Là-dessus, la semaine commence très bien avec une super belle journée d'été chaude avec un maximum à 26. Avec l'humidex, ça pourrait monter jusqu'à 29. C'est juste du soleil pour l'ensemble de la journée. Présentement, on a 8 degrés au cœur de la ville. Ça devrait se réchauffer assez vite. Demain, un peu plus d'instabilité avec 60% de probabilité d'averse. Ça reste quand même confortable. Maximum 26. La moins belle de journée, ça reste d'être mercredi. On prévoit de la pluie pour toute la journée. Que ce soit pour de l'écoute en direct, pour la section rattrapage, pour en savoir un peu plus sur notre programmation, sur vos animateurs, allez faire un tour sur le O971. Merci d'être là.
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4: Bon, on a tendance souvent à taper sur la tête du gouvernement. En tout cas, moi, le premier, là, quand ça va pas bien. Mais quand ça va bien, ben, je tiens aussi à souligner leur gouvernement. Finalement, le gouvernement, c'est comme mes enfants. T'sais, quand ils font quelque chose de pas correct, t'es chicane. Quand ils font quelque chose de bien, ben, tu les encourages à poursuivre. Fait qu'on je vous en parle dans quelques minutes. Tout de suite après l'excellent Arpin Lépine dans Le meilleur de la musique. C'est la pièce Chance. Merci d'être avec nous autres ce matin à Haut.

Je suis le premier, moi, à taper sur la tête du gouvernement quand ça fait pas mon affaire. Et tu sais, j'ai tapé dessus la semaine passée, là, petite montée de lait à propos de la gang de tata du côté de Postes Canada. Le gouvernement qui leur donne de l'argent pour sauver l'entité qui est déjà une entité gouvernementale. Puis les cadres s'en sont servis à grands coups de millions dans les bonus de performance. Je vais vous dire une affaire qui méritait pas zéro. Fait que ça, dans ce temps-là, ça mérite de chialer, mais aussi... Hein? Un peu comme avec tes enfants. Quand tu fais quelque chose de bien, il faut que tu les félicites. Il faut que tu fasses du renforcement positif. Mais je trouve que c'est une belle initiative de la part du gouvernement du Québec où on investit maintenant 1 000 000 $ pour mettre en place un nouveau cadre qui va aider à stimuler le bénévolat. On sait que le bénévolat, déjà, là, c'est assez difficile. Il faut que tu trouves des gens engagés. C'est dur d'aller les chercher, c'est dur de les recruter, puis c'est dur aussi de les garder. Du côté des différentes institutions, on dit c'est pas compliqué. Un, déjà, le vieillissement de la population fait que les bénévoles, ben tranquillement pas vite, il y en a qui prennent leur retraite, là, même si ça reste du bénévolat, à un moment donné, il faut quand même que tu sortes de chez vous, quand même des gestes à poser. Fait que ça se peut que tu sois un peu moins en forme, plus fatigué peut-être, ou que tu aies moins de temps à donner au bénévolat. Et deux, après la pandémie a fait mal aux bénévolats dans sa généralité. Et il y a plusieurs personnes qui ne sont pas revenues faire du bénévolat après la pandémie pour X, Y, Z raisons. Et là, le gouvernement souhaite donner un coup de pouce aux organisations qui reposent sur le bénévolat. Exemple, Nez Rouge, exemple, d'autres, là, j'en ai pas comme ça là, qui me viennent en tête, mais c'est important parce que sans les bénévoles, sans l'apport des bénévoles, ben ces activités-là ou ces organismes-là vont carrément cesser d'exister. Un peu plus loin dans l'article, on parle de vouloir aller chercher plus de jeunes à s'impliquer dans le bénévolat. La seule affaire que je trouve, on va le dire comme ça. J'essaie de peser mes mots là, pendant que je vous parle, j'essaie de réfléchir, mais je vais le dire comme ça. Tu sais, dans la nouvelle génération, là, la génération des jeunes, là, puis je veux pas tous vous mettre dans le même bateau, là, inquiétez-vous pas. Mais tu sais, quand t'as de la misère à avoir du monde pour des emplois payants, ça va être encore plus dur de les avoir pour faire du bénévolat, ça j'en suis certain. Même si, je le sais, il y en a qui ont le cœur sur la main, il y en a qui font bien les affaires, il y en a des jeunes qui s'impliquent. Ben, je vous invite à impliquer vos jeunes peut-être, puis à leur montrer que faire un petit peu de bénévolat... Tu sais, puis pas obligé de faire 40 heures par semaine de bénévolat, juste aller donner une heure ou deux, ça va déjà faire une très, très grande différence. Fait que, mais quand même, bravo au gouvernement d'avoir décidé d'investir dans ces organismes-là. Et aussi, ce qui va en découler, ben selon plusieurs organismes, là, c'est qu'on va pouvoir aussi... faire un genre de guide. Alors, t'inquiète pas trop de consultations, là, mais faites un guide, justement, là, pour, tu sais, comment les fidéliser, comment retenir les bénévoles, comment les attirer, comment les fidéliser, comment le bénévolat aujourd'hui a changé comparé aux années passées. Tu sais, les cercles des fermières, ils peuvent pas tout faire dans la vie, là. Inquiétez-vous pas. Fait que, ben, bravo quand même au gouvernement de s'impliquer. Jonathan Pinchot pis sa gang de Okoumé, à l'époque, en 99, nous chantait cette chanson-là. C'est Europe dans le meilleur de la musique. À haut.

Elle va être dans plusieurs festivals, dans plusieurs spectacles extérieurs cet été. D'ailleurs, du côté Centre du Québec, festivités western du côté de Saint-Victor. Après ça, fête de la famille du côté de Saint-Émile. Le Festival des Bleuets, elle va retourner chez eux du côté de Dolbeau, Mirabel en fête. Bref, il y en a énormément de spectacles pour elle. Je vous invite à la suivre sur sarahdufour.com. Et c'est elle qui nous chante, vieux Dan Tucker, dans le meilleur de la musique. Ah oh, merci d'être là. Bonne journée tout le monde.

0: Courte pause. Après ça, on a Blue Ridge Band qui s'en vient en musique et notre quiz de l'année. Aujourd'hui, si jamais tu veux te préparer, là, c'est pas la plus grande des préparations. Aujourd'hui, on est en 2011.
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Depuis le début de l'été, à Sturcy en général, on joue à un petit quiz préparé par le collègue Sylvain Morin du côté de Joliette. C'est simple, c'est le plus gros mensonge de l'année. Je te donne une année, je te donne trois affirmations. Il y en a une qui est pas vraie, je te donne une tonne. Tu sais, il pense, tu me donnes la bonne réponse. Et tu gagnes, mon respect mutuel. Ah, oh, oui. Mon respect à vie, tiens, parce que tu aurais bien répondu à la question. C'est juste ça, là. Il n'y a pas de prix à gagner. Inquiète-toi pas, pas besoin de tricher. Fait que ce matin, on est en 2011. En 2011, au cinéma, c'est la sortie du film Cruising Bar 2 avec Michel Côté. Au sport, en 2011, c'est Randy Cunningworth qui devient l'entraîneur-chef du Canadien de Montréal. Passage remarqué. Et en 2011, LMFAO lance cette pièce-là. Every day I'm shuffling. Donc, LMFAO qui lance Party Rock Anthem en 2011. Lequel est le mensonge? Ben, t'as la toune des trois accords pour y penser. Marrakech dans le meilleur de la musique. Ao, merci d'être là ce matin.

0: Allons donc à la réponse de notre quiz de l'année. Le plus gros mensonge de l'année, on est en 2011. Les trois affirmations en 2011 au cinéma, c'est la sortie du film Cruising Bar 2 avec Michel Côté. Au sport, en 2011, Randy Cunningworth devient l'entraîneur-chef du Canadien de Montréal. Et en 2011, LMFAO lance la pièce Party Rock Anthem. Le mensonge, c'est le film Cruising Bar 2 qui n'a pas été lancé en 2011. Non, j'aurais pensé même qu'il aurait été lancé plus tard que ça, mais non, il a été lancé en 2008. Reprise demain. On s'en va aux nouvelles. Et puis après ça, ben, une belle deuxième heure des 100 000 matins qui s'en vient pour vous autres. Restez là.
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5: Bon lundi, ici Louis-Philippe Arnoy-Harel. Une autre Première Nation de l'Ontario a été ravagée par les flammes et de nombreux résidents ont fui leur communauté du Nord au cours de la fin de semaine. Près de 1000 feux de forêt font rage d'un océan à l'autre et près de 200 d'entre eux se situent dans le nord de l'Ontario, causant d'importantes destructions. La Première Nation de Whitewater Lake a indiqué qu'un brasier avait détruit une grande partie de cette communauté isolée située à environ 250 km au nord de Thunder Bay. Le premier ministre Mark Carney a indiqué hier que plus de 5000 pompiers luttaient contre les incendies à travers le pays. Par ailleurs, le président américain Donald Trump ne renonce pas à sa menace d'imposer des droits de douane au Canada en raison de la fumée des feux de forêt. S'adressant aux journalistes à la base militaire d'Andrews hier soir, il a déclaré qu'il entretenait de bonnes relations avec Mark Carney, mais que les incendies devaient cesser. Il a ajouté que ces feux polluent l'air américain et que le Canada devrait peut-être verser des dommages-intérêts, faute de quoi les États-Unis imposeront des droits de douane. M. Trump a fait cette déclaration après avoir assisté aux côtés du premier ministre Carney à la finale de la Coupe du monde de soccer hier dans le New Jersey. Toujours à Ottawa, on s'attend généralement à ce que le Canada rejoigne cette semaine un programme multinational de chasseurs de nouvelle génération, mais pas en tant que membre à part entière. Les médias internationaux rapportent depuis des mois qu'Ottawa s'apprête à s'associer à un programme de développement d'un avion de combat avec le Royaume-Uni, le Japon et l'Italie. Le Canada envisage d'obtenir le statut d'observateur, ce qui lui permettrait d'avoir accès à des informations privilégiées sur le Global Combat Air Program avant que le gouvernement ne prenne une décision définitive. Et un homme est mort noyé hier après-midi au lac des Deux-Montagnes dans le parc national d'Oka. Des plongeurs devraient être déployés ce matin pour retrouver le corps de la victime. Les services d'urgence auraient été appelés peu avant 16 heures. Selon la Sûreté du Québec, la victime et une femme auraient décidé d'aller se baigner dans le lac et auraient dérivé vers une section plus profonde, se retrouvant en détresse. C'est ce qui complète vos actualités Arsenal Média. Passez une bonne journée sur nos ondes.
6: Ben, c'est la dernière fois. C'est la dernière fois où je vais vous parler, ben non, à 8h10 aussi, mais c'est la dernière fois où on va se parler aujourd'hui de la Coupe du monde de soccer. Finale hier qui opposait l'Espagne à l'Argentine. Finalement, l'Espagne a gagné. Deuxième conquête de la Coupe du monde dans son histoire. On a battu l'Argentine par la marque de 1-0. Est-ce que ce sera la dernière Coupe du monde de Lionel Messi? Probablement, plusieurs experts disent que oui. On verra bien ce qui va se passer dans 4 ans. Il y a le temps de passer beaucoup de temps là, d'ici à la prochaine Coupe du Monde. Il y a différents honneurs aussi qui reviennent, entre autres à Kylian Mbappé, l'attaquant français, qui lui se remporte le soulier d'or pour le plus grand nombre de buts. C'est approché quand même du record de tous les temps pour le plus grand nombre de buts en une seule Coupe du Monde, qui est de 13. Il en a marqué 10 cette année. Donc, un soulier d'or amplement mérité pour le français qui a quand même perdu. Ça a été un match de fou, ça. Je sais pas si vous avez écouté ça, là. C'était à un moment donné, c'était 4-0 pour l'Angleterre. Je dis, pouf, voilà, et la France, avait pas trop le goût de jouer. Finalement, ils ont mis ça 4-4, ça finit 16-4. Ouais, on dirait un match de football ou un match de hockey. Bref, sinon, c'est l'attaquant Rodri qui a hérité du Ballon d'Or remis au meilleur joueur de cette édition 2026 de cette Coupe du Monde.

Oklahoma City. Bienvenue dans vos 100 000 matins, édition du lundi 20 juillet. Fred Côté avec vous jusqu'à 9h avant l'arrivée de Stéphanie Gagné. J'espère que vous allez bien. J'espère que vous avez passé un bon week-end. Profitez donc de vos vacances. Hein? On y est. Vous êtes. C'est le premier lundi pour plusieurs. Un premier lundi depuis un bon grand bout de temps là, que hein, vous n'avez pas à vous lever. Pas de cadran qui sonne, pas rien. On est en vacances, on en profite. Profitez-en bien, mais surtout, comme je l'ai dit, la semaine passée. Soyez donc prudents. Ça n'a pas été un super beau week-end. Côté accident, côté décès sur la route, j'en ai parlé l'année passée. Le bilan avait été le pire bilan de toute l'histoire des semaines de la construction, des vacances de la construction. Et là, ça part mal. C'est près de 5 décès déjà en fin de semaine, autant sur les routes que sur les plans d'eau. Fait que redoublons et triplons donc d'efforts pour que le bilan soit pas aussi meurtrier que l'an passé. S'il vous plaît. Bon, c'est mon message est passé. Dans cette heure-ci, on va parler avec Marc Bouchard. Là, on va parler de ce voyage, sûrement un voyage exploratoire de la part d'une compagnie chinoise, une compagnie, bien sûr, de véhicules chinois, le constructeur chinois Dongfeng, qui est passé à Montréal la semaine passée. Pas passé inaperçu, ça c'est sûr et certain. Et on va parler de la Subaru WRX TS Caminari. Mais on doit savoir ça. Mais j'ai quand même été tricher un peu, puis j'ai été voir ce que ça avait l'air, puis je vais vous dire une affaire. Marc Bouchard, dans cette couleur-là, j'ai bien hâte d'y poser la question, donc soyez là sur le coup de 7h45. Et dans quelques minutes, mon ordinateur, je sais pas ce qui pogne. J'espère que c'est pas Mercure qui rétrograde, là. J'espère que non. Hey, Mercure, calme-toi. Non, je vais te parler des vacances, justement, parce que c'est les grandes vacances de la construction ici au Québec, mais à travers le monde. Question vacances, question congé. Quels sont les pays où c'est plus avantageux, si on veut, les congés, où on garde un peu plus ses employés? Ben, je vous en reparle. On a de l'excellente musique, celle des Foo Fighters qui s'en viennent dans quelques minutes, mais on commence cette heure-ci avec l'excellent talk. C'est Time Machine.

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2: Oh! On se plaint souvent. On se plaint souvent que le Canada fait pas attention à nous aucun. Des fois, on est dans un pays de chenoute. Puis qu'il se passe pas ça. Puis, je le sais, la semaine passée, j'ai assez chialé sur Post Canada. J'ai encore le goût de chialer sur Post Canada aujourd'hui, mais je le ferai pas. Je vais plutôt vous parler des autres pays. Quand on se compare, on se console. Ou des fois, quand on se compare, on se désole. Parce que vraiment, il y a des avantages à rester des fois dans d'autres pays où on traite, je veux dire, très, très bien ses employés, où on traite très, très bien aussi les parents à devenir et tout ça. Là. Je te donne quelques exemples. Du côté de la Finlande, à toutes les heures où tu travailles, tu gagnes 15 minutes de break. Ça, là, c'est non négociable. Fait que tu travailles une heure, tu as 15 minutes. Fait que 15 minutes de break à l'heure. Et pourtant, paraît-il que la Finlande est un des pays les plus productifs. Là. On n'a pas de problème de productivité, tout le monde est au boulot, tout le monde va bien. Il manque pas de rien, on n'est pas obligé de faire des semaines de 70 heures pour rattraper le manque à gagner. Du côté de la France, là, on n'est pas dans l'emploi, mais plutôt dans les supermarchés. On refuse que tout supermarché en France jette de la nourriture. On est obligé, obligatoirement, de le remettre à ceux qui sont dans le besoin. En Australie, on est de retour au travail. Tu as le droit d'ignorer totalement tes courriels après les heures de travail. Le travail reste au travail. Fait que où tu t'en vas de là, ben va essayer de m'envoyer tous les courriels que tu veux. Je n'y réponds pas. Quoique, moi, je suis un peu comme ça. Puis à un moment donné, il faut tracer une ligne dans le sable. Dire, hey, là, ça va faire. Tu peux pas m'envoyer des courriels à 8 heures le soir en espérant que j'y réponde. Surtout moi. T'sais, moi, je me lève à 4 heures du matin. Envoyez-moi rien à 8 heures, je dors. Puis même à 1h30 l'après-midi, je dors pas. Mais ma journée est faite, à moins que ça soit vraiment très, très important. Du côté de l'Irlande, ça, je trouve ça bien intéressant. Du côté de l'Irlande, les artistes, tu as le droit de gagner jusqu'à 50 000 euros. Donc, c'est quand même un gros salaire, ça. C'est quand même des gros revenus dans ton année. Tu as le droit de gagner jusqu'à 50 000 euros sans taxes, sans impôts, sans rien. Après ça, tu es imposé. Mais les 50 000 premiers euros de ton année, gratis de taxes. C'est quand même bien. La Belgique offre des semaines de 4 jours. Ça, c'est sans couper de salaire. Ouais, mais tu fais 14 heures par jour. Non, ça, c'est pas vrai. Ça, je le sais pas. En Espagne, on donne 16 semaines complètement payées, là. Pas 80%, 90%, là, pour les parents. Et aux deux parents, là. Pas rien qu'un. Du côté de la Suisse, avoir juste un animal de compagnie, c'est interdit. Ça t'en prend absolument deux. Parce qu'on dit que juste un, il va s'ennuyer. Fait qu'on veut pas que personne s'ennuie en Suisse. On en a deux, ça, c'est sûr et certain. Du côté de la Suisse, pas de la Suisse, mais de la Suède plutôt, là aussi, là, on donne à chacun des parents 480 jours de on dit maternity leave, c'est-à-dire d'absence là, pour congé parental. Et du côté du Portugal, vraiment, là, et ça, c'est une loi qui a été passée du côté du Portugal, on interdit aux patrons de contacter directement les employés après les heures de travail. Fait que, patron, je ne travaille plus pour toi, t'as plus le droit de m'appeler. Oh non, tu veux m'inviter sur ton... Non. Rien de ça. Je ne répondrai pas, patron, à tes nouvelles. Classe moyenne, je suis en vacances dans la meilleure de la musique. À haut.

0: On a de l'excellente musique qui s'en vient pour vous autres avec, entre autres, Mumford & Sons. On a les Spin Doctors aussi qui vont nous ramener en 1993. Et moi, je vais vous parler de cet hommage vibrant qu'on va rendre à un classique. À l'émission qui a ramassé le plus d'auditoires en une seule demi-heure pendant plusieurs années. On va rendre hommage cette année là à cette belle et très belle création du Québec. Je t'en reparle là, tout de suite après les Spin Doctors dans le meilleur de la musique. Ao!
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3: Bonjour, ici Michel Scarpino. Voici vos manchettes. Le groupe Rémabec annonce avoir conclu une entente avec Greenleaf Power pour l'acquisition de l'usine de cogénération de Saint-Félicien au Lac-Saint-Jean. L'usine est la propriété de Greenleaf Power depuis 2013. Depuis 2001, elle produit de l'électricité à partir de la biomasse. Sa capacité est de 22 MW, ce qui lui permet d'alimenter environ 23 000 foyers en énergie, évalue Rémabec. L'usine de cogénération recycle des écorces et d'autres biomasses de l'industrie forestière, provenant notamment des activités de siège du groupe Rémabec pour produire de l'électricité. L'entreprise estime que celle-ci permettra de confirmer la pérennité de l'usine et de stabiliser la trentaine d'emplois actuels. Le gouvernement du Québec a annoncé l'injection de 1,2 million pour l'amélioration du réseau routier de la Violette-Saint-Maurice. Ainsi, les villes de la Tuque, la Bostonnais, Grande-Pile, Trois-Rives, Saint-Roch-de-Miquinac et Notre-Dame-du-Mont-Carmel recevront de l'argent pour améliorer le réseau routier dans leurs territoires respectifs. La Tuque aura droit à tout près de 909 000 $ alors que la Bostonnais recevra un peu plus de 85 000 $. Le premier ministre Mark Carney a déclaré que plus de 5000 pompiers et près de 300 avions-citernes et d'autres appareils luttaient contre les incendies alors que le Canada connaît l'une des pires saisons de feux de forêt jamais enregistrées. M. Carney a indiqué s'être rendu hier matin à Ottawa pour rencontrer des fonctionnaires fédéraux qui participaient aux opérations de lutte contre les feux de forêt dans le nord-ouest de l'Ontario et dans tout le pays. Près de 1000 feux de forêt font rage d'un océan à l'autre selon le bilan national des feux de forêt. M. Carney a expliqué que les vagues de chaleur extrême et la sécheresse ont fait cette année l'une des saisons des feux de forêt les plus intenses de l'histoire du Canada. Ça complète vos actualités Arsenal Média. 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
4: Là-dessus, je veux pas dire que présentement, c'est pas chaud chaud, mais présentement, comment je te dirais ça, c'est pas chaud chaud. On a seulement 11 degrés au cœur de la ville, mais ça va monter assez rapidement. On prévoit quand même une super belle journée ensoleillée avec un maximum à 26, avec le facteur humidex, ça pourrait tourner autour de 29. Demain, un peu plus d'instabilité avec 60% de probabilité d'averse. Ça reste quand même confortable avec un maximum à 26 là aussi. Mercredi, un peu moins beau avec de la pluie. Claudia Martel vous attend dans son émission Le Trafic à compter de 15h. Manquez pas ça. Elle est là jusqu'à 18h. Merci d'être là ce matin.
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4: On va rendre hommage à une série télévisée québécoise qui est la meilleure de tous les temps. Hein? Ben, en tout cas, qui a fait les meilleurs résultats au niveau des cotes d'écoute. Et pour tout de suite, en musique en 93, Spin Doctors du chanteur Two Princes, c'est ce qu'on s'offre.

C'est ce soir, dans le cadre du festival Juste pour rire, on va rendre hommage à la série La Petite Vie. Ça se passe du côté de Montréal, Théâtre Maisonneuve, Place des Arts. Ça va être animé par Guy Jodoin. Et on va rendre hommage à cette série, on va le dire, culte, qui a été diffusée de 93 à 98 à Radio-Can. Et aussi un des épisodes hors-série là, qui ont été lancés là, en 2023. Ça va être, on avait déjà décidé de le faire. C'est sûr qu'avec le décès tout récemment là, de Marc Messier, c'est sûr que ça a une connotation encore un peu plus, je dirais, nostalgique, surtout pour Claude Meunier, qui, lui, l'a dit, là, Claude Meunier, tu sais, c'était des grands amis, là, lui et Marc Messier. Fait que c'en est un qui va manquer. Est-ce que Moment sera là? Est-ce que Serge Thériault sera là? On sait, là, lui qui a disparu un peu de tout l'espace médiatique pendant plusieurs années. On a même fait un reportage récemment, là. T'étais où, Serge? Qui est un excellent documentaire aussi. Fait qu'on va rendre hommage ce soir, là, à La Petite Vie. Et, tu sais, il y a des moments marquant de La Petite Vie. D'ailleurs, je suis tombé sur cet article-là. Tu sais, des classiques. Le papa et ses vidanges, Thérèse, le pâté chinois. Tu sais, steak blé d'inde patate, là, ça a fait son tour, là. T'es écœurant, steak blé d'inde patate. Tu sais, quel flash, puis c'est revenu à, encore une fois, semaine après semaine dans les épisodes de La Petite Vie. C'est certain que aussi la présence, tu sais, de Gilles Renaud et de Michel Côté avec Jean-Loup et Monsieur Bricole, t'sais, ça a été aussi des moments marquants. Il y en a un paquet qui sont passés là, entre autres Véronique Leflaguet avec Benoît Brière, les deux Français, le Bobonne et Momo, et les comédiens qui étaient là, t'sais, semaine après semaine, Lison, le Marc Labrèche, Marc Labrèche là-dedans qui était extraordinaire. Bref, quel belle série. Quelle série qui a marché? Tu sais, ça fait 4 millions. Hey, on est 7 millions à l'époque au Québec. Il y en a 4 millions qui sont devant la télévision pour écouter La Petite Vie. C'est quand même assez impressionnant. C'est des chiffres qui ne seront plus jamais atteints pour ce qui est de la télévision québécoise. En tout cas, ça prendrait quelque chose de vraiment extraordinaire. Tu sais, c'est niaiseux, là. C'est né du lundi des AA. Les premières ébauches, si on veut, de La Petite Vie, ça s'est fait sur scène. Et quand tu vois ces images-là, tu te dis, tabarouette, ils ont amené ça jusque-là, mais déjà même à la base, quand ça a commencé, sur les planches du Club Soda, La Petite Vie, c'était déjà très, très, très drôle. Ce qui est très, très, très, très bon, c'est Mumford & Son avec Chris Stapleton. Les deux ensemble, ça donne Ear, et c'est ce qu'on écoute maintenant dans Le Meilleur de la Musique à haut. Bon matin.

0: Marc Bouchard s'en vient tranquillement, pas vite. D'habitude, il arrive vite parce qu'il est en auto, toujours au sport. Non, mais non, non, je fais le bien des blagues. Marc Bouchard s'en vient dans quelques minutes pour la chronique automobile. On va parler de la visite du constructeur chinois Dongfeng qui est passé à Montréal et pas passé inaperçu. Et sinon, Marc va nous parler de la Subaru WRX TS Caminari. Que ça veut dire tout ça? Surtout autre qui nous parle de la couleur et comment qu'il se voit dans cette auto. D'une couleur, on va dire, très, très voyante. Du moins, c'est les images que j'ai vues. On fait ça tout de suite après l'excellente musique de Coldplay. A Sky Full of Stars, c'est ce qui s'en vient pour vous dans le meilleur de la musique. A.O.
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0: Toujours content de le retrouver pour la chronique auto, notre spécialiste Marc Bouchard. Bon matin, Marc.
1: Bon matin, mon cher.
0: Comment ça va, Marc?
1: Ça va très bien, toi?
0: Ça va très bien, merci. Marc, avant de parler de la Subaru WRX Caminari que tu as essayé la semaine passée, parlons plutôt de cette visite qui a fait énormément jaser du constructeur chinois Dongfeng qui est à Montréal la semaine passée.
1: Ouais, Dongfeng, c'est une compagnie qui appartient en partie au gouvernement chinois. Donc, c'est une compagnie qui est, que je te dirais, les reins solides par la force des choses. Et c'est surtout une compagnie qu'on n'avait pas vu venir personne. Parce qu'on s'attendait tous à Geely, à Chery, à BYD, dont on a beaucoup parlé. On sait que ce sont ces compagnies-là qui ont déjà ouvert des postes à Toronto. Et tout d'un coup, nous apparaît Dongfeng, qui fait une exposition et un lancement de ses voitures à Montréal.
0: Qui est une première. Est-ce que les autres constructeurs chinois l'ont fait, ce que Dongfeng a fait, ou ils sont les premiers à le faire?
1: Ils sont les premiers à le faire.
0: Wow.
1: Alors, c'est ça qui a pris le monde par surprise un peu, parce qu'on s'y attendait vraiment pas. Et eux ont confirmé qu'ils voulaient présenter deux modèles au Canada, la Vigo, qui est un petit VUS, et la Nami Box 01, qui est une petite citadine. C'est pas des grosses autonomies, là. On parle de 340 km d'autonomie selon leur cycle WLTP, donc selon le cycle européen. Ça veut dire très optimiste de 30 % par rapport à la réalité, OK?
0: Mm-hmm.
1: Mais ce sont des voitures qui sont pour le moment très peu dispendieuses. La Nami, dans certains marchés, est vendue 12 000 $.
0: Ah, ben ouais, OK.
1: Mais, je te le dis tout de suite, là, attends-toi pas qu'elle va être à 12 000 ici, là.
0: Mm-hmm.
1: Parce que actuellement, ce sont des voitures qui sont en processus de certification, parce qu'ils doivent répondre aux normes de sécurité et à toutes les normes canadiennes. Donc, ça va être aux alentours de 20 000-25 000 $, mais quand même, on a promis que les deux seraient en bas de 35 000. Les deux sont en cours de certification par Transport Canada. Et Dongfeng a même dit, ben, on serait peut-être ouvert à faire un investissement industriel au Canada.
0: OK. Donc, aller installer une usine ici.
1: Oui, exactement. Usine d'assemblage ou autrement. Mais on voudrait faire un investissement. Donc, ils sont très sérieux. Eux disent qu'ils vont arriver au début de 2027. Ils n'ont pas parlé du réseau de distribution. C'est-à-dire, est-ce que ce sera des concessionnaires? Est-ce qu'on va passer par Internet, comme c'est souvent le cas maintenant? Je ne sais pas trop. On n'a pas confirmé cet élément-là. Mais effectivement, on a dit qu'on serait là d'ici 2027. Et qu'on vendrait, et que le Québec serait le premier marché.
0: OK.
1: Parce qu'évidemment, c'est au Québec actuellement qui se vend le plus de véhicules électriques. Même si ça a baissé, c'est encore chez nous qui en a le plus, notamment avec les incitatifs provinciaux. Donc, ça surveillait, Dongfeng, parce que là, ils nous ont présenté deux modèles officiellement pour le Canada, mais il y en avait six autres avec eux autres qui pourraient éventuellement faire le saut jusque chez nous. Et dis-toi que s'ils investissent dans une usine, ça veut dire qu'ils ne sont plus soumis au quota de 49 000.
0: OK.
1: Parce que là, ce seraient des voitures fabriquées au Canada, donc il n'y aurait plus la limite de 49 000.
0: Ah, OK. Fait qu'ils pourraient, c'est une façon un peu de contourner.
1: Oui, puis en faisant ça, ils sont aussi admissibles à toutes sortes d'affaires. Là, je te donne un exemple. Le programme fédéral te dit que ta voiture vale tel montant maximum. Mais si elle est assemblée au Canada, elle n'a plus de maximum. Évidemment, s'il ouvre une usine chez nous, ben là, ils seraient plus soumis au maximum non plus des aides financières. Fait qu'il y a plein d'avantages, effectivement, pour eux à venir s'implanter. Et comme c'est une des compagnies qui est rentable en Chine, ben, les risques sont bons qu'on voit le nom de Dongfeng pas mal plus qu'on s'y attendait. Et je le répète, ça a été pour tout le monde une surprise.
0: Marc, on va se le dire, l'arrivée des véhicules chinois, là, que ce soit Dongfeng, que ce soit les autres marques dont tu as parlé, ça va shaker les colonnes du temple, cette affaire-là, là.
1: C'est sûr. La bonne nouvelle, c'est que le gouvernement Carney a été assez intelligent pour mettre un quota. En Europe, ils n'ont pas mis de quota. Ils se sont fait envahir. Ça a fait chuter les prix de vente. Ça a fait chuter les prix de voitures d'occasion. Ça n'a pas été un bon deal, finalement. Là,
0: okay.
1: Parce que c'est les gens qui payaient une auto 50 000, au bout de 3 ans, leur auto vaut 20 000. Ça n'a pas de bon sens. Tu sais. À cause qu'il y en a eu trop en même temps. Donc, au moins, le gouvernement Carney a eu l'intelligence de mettre un quota qui va grandir avec les années. Ça devrait éviter ça, mais oui, ça va shaker un peu les vieux manufacturiers. Et je te rappelle que le président de Ford, Jim Farley, est allé visiter les usines en Chine, puis quand il est revenu, il a dit « On n'est pas capable de construire aussi bien à ce prix-là. »
0: OK, wow, OK. Ils ont une longueur d'avance. Marc, exactement. Il faut parler de l'essai routier de la semaine passée, parce que tu étais très en vue, on va dire ça comme ça, avec la Subaru WRXTS Caminari.
1: Ouais, Caminari... C'est une édition spéciale réservée au Canada. Il y en a 150 unités qui sont produites, c'est tout. Et elle se reconnaît assez facilement.
0: Assez facilement, oui.
1: À sa couleur jaune, c'est... On aurait pu l'appeler Canary. Personne n'aurait été surpris. Elle est vraiment très, très jaune.
0: Oui.
1: C'est d'ailleurs un des rares éléments qui distingue la Caminari, là, parce que pour le reste, c'est essentiellement esthétique. Hein. Les sièges à l'intérieur, c'est des sièges Recaro qui donnent un bon support. Et le reste, c'est le même moteur, 271 chevaux, boîte manuelle et tout. C'est une WRX, finalement, TS. Okay. Donc, un véhicule qui est un peu plus sportif, qui est vraiment le fun, qui est un peu cher dans la déclinaison Caminari. À 53 000 $, c'est peut-être pas nécessaire pour l'avoir jaune de même, mais vous pouvez l'acheter pour moins cher. Et ça demeure la seule Subaru, je te dirais, à part la BRZ, qui en fait est une Toyota, c'est la seule Subaru qui a encore un tempérament aussi sportif et aussi cool. Honnêtement, moi, j'ai eu beaucoup de plaisir avec ce véhicule-là. Je me suis bien amusé. Ce échappement qui fait un beau vroom-vroom, boîte manuelle, de quoi avoir du fun pendant une semaine. Est-ce que j'aurais ça tout le temps? Certainement pas. Les suspensions sont raides. C'est plus de mon âge, mais j'ai eu du fun en tabarnouche pendant une semaine.
0: Fait que le fun est encore au rendez-vous. Ça, c'est sûr et certain. La couleur peut-être un peu moins. Puis il y a toujours, tu sais, on s'en est parlé hors des ondes, Subaru qui reste quand même une marque assez fiable quand même.
1: Fiable et, écoute, c'est la marque où les gens sont le plus loyaux. Donc, les gens qui achètent une première Subaru, en général, vont continuer chez Subaru. C'est 74 % je pense, de taux de loyauté. C'est énorme. Ça veut dire que 3 personnes sur 4 vont racheter une Subaru. Alors, il y a une raison. C'est le fun, c'est fiable, ça va bien. Mais une WRX, c'est un peu rough, c'est bon.
0: OK.
1: Évidemment, faut aimer ça.
0: Marc, c'est avec plaisir qu'on te suit dans ton podcast Gotchard avec ton garçon.
1: Ouais, un épisode qui est sorti mercredi dernier, donc si ça vous tente de l'écouter, évidemment. Et vous pouvez aussi nous poser vos questions sur la page Facebook Gotchard Podcast. On répond à tout le monde, ça nous fait plaisir.
0: L'invitation est lancée. Marc, merci beaucoup. Et puis on se retrouve la semaine prochaine.
1: Bye bye, bonne semaine.
0: Salut Marc, à toi aussi. En musique, c'est Rodéo de Joseph Poirier dans le meilleur de la musique à 7h53. Tranquillement, pas vite, on se dirige vers un bulletin de nouvelles avec Louis-Philippe Arnois-Harel. Et après ça, ben, belle dernière heure des 100 000 matins. Mais pour l'instant, place à la musique avec Joseph Poirier.

0: Les nouvelles avec Louis-Philippe Arnoirel, c'est ce qui s'en vient pour vous dans les prochaines minutes après cette courte pause. Et moi, je vous retrouve tout de suite après avec, entre autres, les sports et une belle dernière heure de vos 100 000 matins.
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5: Bon lundi, ici Louis-Philippe Arnoy-Harel. Une autre Première Nation de l'Ontario a été ravagée par les flammes et de nombreux résidents ont fui leur communauté du Nord au cours de la fin de semaine. Près de 1000 feux de forêt font rage d'un océan à l'autre et près de 200 d'entre eux se situent dans le nord de l'Ontario, causant d'importantes destructions. La Première Nation de Whitewater Lake a indiqué qu'un brasier avait détruit une grande partie de cette communauté isolée située à environ 250 km au nord de Thunder Bay. Le premier ministre Mark Carney a indiqué hier que plus de 5000 pompiers luttaient contre les incendies à travers le pays. Par ailleurs, le président américain Donald Trump ne renonce pas à sa menace d'imposer des droits de douane au Canada en raison de la fumée des feux de forêt. S'adressant aux journalistes à la base militaire d'Andrews hier soir, il a déclaré qu'il entretenait de bonnes relations avec Mark Carney, mais que les incendies devaient cesser. Il a ajouté que ces feux polluent l'air américain et que le Canada devrait peut-être verser des dommages-intérêts, faute de quoi les États-Unis imposeront des droits de douane. M. Trump a fait cette déclaration après avoir assisté aux côtés du premier ministre Carney à la finale de la Coupe du monde de soccer hier dans le New Jersey. Toujours à Ottawa, on s'attend généralement à ce que le Canada rejoigne cette semaine un programme multinational de chasseurs de nouvelle génération, mais pas en tant que membre à part entière. Les médias internationaux rapportent depuis des mois qu'Ottawa s'apprête à s'associer à un programme de développement d'un avion de combat avec le Royaume-Uni, le Japon et l'Italie. Le Canada envisage d'obtenir le statut d'observateur, ce qui lui permettrait d'avoir accès à des informations privilégiées sur le Global Combat Air Program avant que le gouvernement ne prenne une décision définitive. Et un homme est mort noyé hier après-midi au lac des Deux-Montagnes dans le parc national d'Oka. Des plongeurs devraient être déployés ce matin pour retrouver le corps de la victime. Les services d'urgence auraient été appelés peu avant 16 heures. Selon la Sûreté du Québec, la victime et une femme auraient décidé d'aller se baigner dans le lac et auraient dérivé vers une section plus profonde, se retrouvant en détresse. C'est ce qui complète vos actualités Arsenal Média. Passez une bonne journée sur nos ondes.
6: Ben, c'est la dernière fois dont on va parler de cette Coupe du Monde 2026. Une belle édition. Je pense que le public a été au rendez-vous. Ça, c'était très, très bien fait là, avec les trois pays organisateurs, Mexique, États-Unis et Canada. Après cette demi-finale, ça fait trois fois que je fais cette erreur-là. Après ce match de troisième position remporté par l'Angleterre, un match un peu fou. L'Angleterre a gagné 6-4, donc termine troisième. La France termine quatrième. Hier, c'est place à la finale entre l'Espagne et l'Argentine. Et c'est l'Espagne qui va pouvoir rajouter une petite étoile sur leur maillot, une deuxième étoile. Donc, l'Espagne qui devient champion du monde pour la deuxième fois. Et c'est une première dans l'histoire du soccer où une nation détient le titre de champion du monde, autant du côté masculin que du côté féminin. Donc, félicitations à l'Espagne, ça s'est terminé 1-0 en prolongation. Malheureusement pour Lionel Messi, ben, ça, on n'a pas réussi à répéter l'exploit d'il y a 4 ans. Est-ce que ce sera la dernière Coupe du monde pour Lionel Messi? On sait pas. Lui, il l'a pas dit. Même Cristiano Ronaldo l'a pas dit. Il y a personne qui a dit officiellement, c'est ma dernière Coupe du Monde. Je n'y serai plus dans les prochaines. Mais bon, c'est certain qu'à 39 ans, je pense, Messi, ça l'amènera à 43 pour la prochaine. Tu sais, jusqu'à quel point t'es capable d'être au niveau. Quoique Messi a quand même connu une Coupe du Monde extraordinaire. Il s'en allait être le meilleur buteur de cette édition 2026. Malheureusement, Kylian Mbappé, lui, a décidé que non, ça va faire. Mon Lionel, c'est moi le champion marqueur. D'ailleurs, c'est Kylian Mbappé qui remporte le soulier d'or remis au meilleur marqueur.

Dans le monde du golf, victoire pour Ryan Fox, sa première en carrière et pas la moindre au Lumium britannique, troisième tournoi majeur de la saison dans la PGA. Et là, on se déplace dans la NBA. Logan Sodor a été échangé de Oklahoma City aux Hawks d'Atlanta. Oh. Il y a plus de Coupe du Monde. Wimbledon est fini. Roland Garros aussi. Tabarouette, de quoi qu'on va parler au sport? On va parler des Jays. Parler un peu de Montréal aussi, du Canadien, mais ça va être mince dans les prochaines semaines. Quoi qu'il y ait le Tour de France. D'ailleurs, je vais vous en parler un peu du Tour de France là dans les prochaines minutes, parce que je parlerai pas de la performance. Quoique, moi, ça m'impressionne. Les gosses qui font, là, pour avoir embarqué, puis quand j'étais jeune, j'en faisais un petit peu de vélo de route, puis tout ça, là. Mais, tu sais, quand moindrement tu fais un peu de vélo, puis pas juste aller prendre une petite crème glacée là, le lundi soir, là. C'est quand tu fais du vélo, sans dire de compétition, mais à un niveau un peu plus intense, tu te rends compte à quel point ces gars-là, c'est des machines. Vous allez me dire, ouais, ben, ils sont dopés. OK, ils sont peut-être dopés, toute la gang, mais à dopage égal, c'est des machines pareilles, là, tu sais. Tabarouette. Donc, je vais te parler, mais c'est surtout qu'il est arrivé quelque chose d'un peu spécial qui a pas fait l'affaire du champion en titre et du meilleur cycliste au monde. Donc, bienvenue dans vos 100 000 matins. Ça a été un long prologue pour dire bonjour à ceux qui nous écoutent du 97.3, 92.1 au centre du Québec, 106.5, 104.1 en Montérégie, du côté de la Tuque en Mauricie, 97.1, vous êtes salués, et en Abitibi, 104.3, 102.1, 95.7. Salut tout le monde. Vous rajoutez un .ca à la fin des indicatifs que je viens de vous donner. Ça vous amène sur les sites Internet. Là-dessus, il y a des sections rattrapage. Vous pouvez réécouter toutes les chroniques qu'on fait, autant celles du matin que celles de l'après-midi aussi. Et bien sûr, vous avez l'écoute en direct. Fait que peu importe où vous êtes en vacances, vous pouvez nous écouter. D'ailleurs, j'ai posé la question dans l'heure de 6 heures. C'est quoi l'endroit le plus original où vous nous avez écouté? Il y a eu plusieurs réponses. D'ailleurs, je salue Caro. Caro, elle a dit, moi, je conduis un autobus pour les gens de mobilité réduite. Puis c'est certain que c'est eux qui tournent dans mon autobus. Fait que vous m'accompagnez tout au long de la journée. Vous accompagnez aussi ces usagers. Et il y a Martin. Martin, je pense qu'il a eu la réponse la plus originale. Il dit, Martin, il dit, moi, je vous ai déjà écouté en train de réparer une éolienne. Un gars qui travaille ses éoliennes. Déjà, je te lève mon chapeau, là, Martin. Mais il dit, moi, je vous ai déjà écouté à, je me rappelle plus combien de pieds, là, qu'il m'a dit. Faudrait que je retrouve le texto, là. Mais c'est quand même un peu impressionnant. Et d'ailleurs, vous pouvez nous suivre grâce à quoi? Grâce à ça. Grâce au site web. Vous pouvez nous écouter partout. Et d'ailleurs, soit dit en passant, si vous êtes en vacances, hein, ben je vous en souhaite d'excellentes, parce que là, c'est le premier lundi. Le premier lundi, relax, là, depuis plusieurs mois, où là, vous dites, ah, je suis en vacances, c'est le premier, après ça, il me reste encore un beau gros deux semaines. Ben profitez-en, c'est pleinement mérité. En plus de ça, aujourd'hui, il va faire super beau. Donc, je te parle du Tour de France, mais c'est surtout de cet événement qui est arrivé en fin de semaine au Tour de France. Tout de suite après de l'excellente musique avec entre autres Tame Impala et surtout la très belle voix de la très belle Gwen Stefani. C'est No Doubt dans le meilleur de la musique. Merci d'être avec nous autres en ce beau lundi 20 juillet dans le meilleur de la musique. À haut!

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2: Oh! C'est un gros événement, c'est un événement planétaire couru par tous les grands journalistes sportifs. C'est le Tour de France, un classique. D'ailleurs, j'en parlais avec ma mère parce que les deux, on était des fans. Mais on est encore des fans. Malheureusement, il écrit plus depuis plusieurs années. Même, il est décédé là il y a quelques années de ça. Le regretté Pierre Foglia, journaliste de la presse à l'époque, qui lui est un grand cycliste, grand amateur de cyclisme et grand amateur du Tour de France. À toutes les années, il y allait. Je trouvais ça bien, bien le fun parce que Pierre Foglia, même affaire quand il couvrait les Olympiques, même affaire, peu importe l'article qu'il écrivait, il trouvait toujours des angles différents. Et quand il allait au Tour de France, lui, les performances des gars, à part quand c'était extraordinaire, ou à part quand c'était on grimpait dans des faces de singes, ben, lui, il allait plutôt rencontrer des gens, un peu à l'extérieur, ou sur le parcours qu'il rencontrait, allait parler avec une madame qui avait accueilli ou qui avait caché des Juifs pendant la Deuxième Guerre mondiale, puis là, son histoire, puis là, blablabla, puis elle faisait un plat qui était... Tu sais, c'était toujours des histoires bien, bien humaines, bien, bien le fun. Et moi, ça m'a manqué. Quand Pierre Foglia a arrêté d'écrire, j'ai trouvé ça plate. Je trouvais qu'il manquait de le fun un peu dans le journalisme. C'est bien beau raconter des faits, puis la plupart des journalistes le font très, très, très, très bien. Mais cette écriture-là, d'être capable d'aller chercher vraiment de l'émotion, d'être capable d'aller chercher autre chose, je trouvais ça bien, bien le fun. Puis même quand il nous racontait sa vie tous les jours, c'est qu'elle allait cueillir des champignons avec sa gang de chats qu'il y avait, puis tout ça, j'ai toujours beaucoup, beaucoup, beaucoup aimé Pierre Foglia, j'ai toujours eu un grand respect. Ça m'a fait penser à lui quand j'ai vu cette nouvelle-là là, du Tour de France. Et non pas par la performance, encore une fois. Moi, je vais vous parler d'un petit fait cocasse. Parce que vous le savez, tu sais, il y a eu des scandales et des scandales et des scandales de dopage au Tour de France. Encore une fois, à ce jour, il y en a qui disent « C'est impossible de faire ce que ces gars-là font si t'es pas moindrement un peu dopé. » OK, peut-être qu'ils le sont tous, mais ils ont quand même des contrôles à passer. Et c'est très, très, très sévère. Depuis les scandales Lance Armstrong, le Tour de France a voulu redorer son image, fait qu'on offre des contrôles très, très serrés. C'est juste qu'à l'heure où on fait les contrôles, c'est là où le bas blesse un petit peu. Surtout pour le meneur et grand champion qui est Tadej Pogačar, qui lui s'est fait réveiller dans la nuit de dimanche pour un contrôle antidopage. 2h du matin, on le réveille. « Hey, mon Tadej, viens-t'en, faut qu'on t'entaille, on prend un peu de sang, on check si tes affaires sont toutes correctes. » Et lui a dit « Moi, j'ai aucun problème à me faire contrôler. » Parce que, un, j'ai rien à cacher. Deux, ça fait partie du sport. Qu'est-ce que vous voulez? C'est juste que... À 2h du matin, tu sais, on a un horaire, nous autres, de vie, un rythme de vie pendant le Tour de France qui est assez minuté, là, au quart de tour, parce que il faut récupérer. Surtout où ils sont présentement, là, sont dans les montagnes, c'est très, très difficile, c'est très demandant physiquement. Fait que ta période de récupération doit être très, très importante et encore une fois, bien, bien, bien calculée avec minutie au niveau de quand tu vas manger, quand tu vas t'hydrater, quand tu vas prendre, tu sais, tout ça pour avoir et être capable d'offrir la meilleure performance possible. Fait qu'il dit, moi, c'est correct, là. Et tu sais, j'ai fini par me rendormir un peu, ça a été un peu hasardeux. Oui, je manque de sommeil, mais quand même. Mais il dit, encore une fois, il dit, c'est pas le problème de me faire contrôler, puis ça, je vis très, très bien avec ça. Mais s'il vous plaît, à 2h du matin, est-ce que c'est vraiment nécessaire? Je sais pas pourquoi ils ont fait ça, l'histoire le dit pas, mais quand même, à suivre ce qui va se passer du côté du Tour de France, parce que dopage, pas dopage, c'est comme le 100 mètres où Ben Johnson s'est fait disqualifier. Là. T'sais, cette année-là, sur le départ du 100 mètres, il était tout dopé, toute la gang, le Carl Lewis et ses amis, là, toute la gang était dopée. Fait qu'à dopage égal, Ben Johnson, il les a clenchés. Assez merci. Fait qu'au Tour de France, je t'en crois que c'est la même chose. À dopage égal, même si c'est pas correct, ben, il y en a un qui est meilleur que les autres. Et ça, ben, c'est toute une performance. Fait qu'on va suivre ça, bien sûr, ce qui se passe du côté du Tour de France. Mais pour tout de suite, Jeff Posé avec Emmêlé dans ses cheveux. C'est la plus récente sur les ondes du haut. Ben oui, sur les ondes de haut point. Bon matin.

0: La toune des Grands Bazous s'en vient dans quelques minutes et s'en est toute une ce matin. Si t'es pas encore réveillé, celle-là va le faire. C'est l'excellente chanson de George Thorogood et ce n'est pas One Bourbon, One Scotch, One Beer. Ben non, c'est l'autre, Bad to the Bone. C'est ce qui s'en vient pour vous. Toune des Grands Bazous. D'ailleurs, je vous rappelle, Richard Zelsiwa qui vous attend dès l'heure du midi pour son excellente émission. Manquez pas ça. Donc, ça s'en vient pour vous après ceci.
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1: Bonjour, ici Michel Scarpino. Voici vos manchettes. Le groupe Rémabec annonce avoir conclu une entente avec Greenleaf Power pour l'acquisition de l'usine de cogénération de Saint-Félicien au Lac-Saint-Jean. L'usine est la propriété de Greenleaf Power depuis 2013. Depuis 2001, elle produit de l'électricité à partir de la biomasse. Sa capacité est de 22 MW, ce qui lui permet d'alimenter environ 23 000 foyers en énergie, évalue Rémabec. L'usine de cogénération recycle des écorces et d'autres biomasses de l'industrie forestière, provenant notamment des activités de siège du groupe Rémabec pour produire de l'électricité. L'entreprise estime que celle-ci permettra de confirmer la pérennité de l'usine et de stabiliser la trentaine d'emplois actuels. Le gouvernement du Québec a annoncé l'injection de 1,2 million pour l'amélioration du réseau routier de la Violette-Saint-Maurice. Ainsi, les villes de la Tuque, la Bostonnais, Grande-Pile, Trois-Rives, Saint-Roch-de-Miquinoc et Notre-Dame-du-Mont-Carmel recevront de l'argent pour améliorer le réseau routier dans leurs territoires respectifs. La Tuque aura droit à tout près de 909 000 $, alors que la Bostonnais recevra un peu plus de 85 000 $. Le premier ministre Mike Carney a déclaré que plus de 5000 pompiers et près de 300 avions-citernes et d'autres appareils luttaient contre les incendies alors que le Canada connaît l'une des pires saisons de feux de forêt jamais enregistrées. M. Carney a indiqué s'être rendu hier matin à Ottawa pour rencontrer les fonctionnaires fédéraux qui participaient aux opérations de lutte contre les feux de forêt dans le nord-ouest de l'Ontario et dans tout le pays. Près de 1000 feux de forêt font rage d'un océan à l'autre selon le bilan national des feux de forêt. M. Carney a expliqué que les vagues de chaleur extrême et la sécheresse ont fait cette année l'une des saisons des feux de forêt les plus intenses de l'histoire du Canada. Ça complète vos actualités Arsenal Média. 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
2: Là-dessus, question météo. Aujourd'hui, on prévoit vraiment une très, très belle journée. Profitons-en parce que, mettons que demain, mardi et mercredi, surtout, là, c'est pas mal moins beau. Aujourd'hui, belle journée d'été, du soleil, chaude aussi avec un maximum à 26. Avec le facteur humidex, on pourrait même aller jusqu'à 29. Présentement, on a 16 degrés au cœur de la ville. Demain, moins beau parce qu'on a 60 % de probabilité d'averse. Ça reste quand même chaud avec un maximum à 26. Mais mercredi, c'est de la pluie pour toute la journée. 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Merci d'être avec nous ce matin. Bonne journée.

Oh. Tu sais, Québec, c'est « Je me souviens ». Il est écrit sur notre plaque. On essaie de se souvenir le plus possible d'événements marquants. Et il y en a un qui est arrivé dans la nuit du 19 au 20 juillet. Fait qu'exactement dans ce temps-là, en 96. Ah oui, le verglas! Non, le verglas au mois de juillet, mon gars, ça se peut pas. Mais ça avait vraiment frappé le Québec au grand complet. Surtout les images du Québec au grand complet, parce que c'était, il y a 30 ans, c'était la catastrophe historique du côté du lac Saint-Jean, le déluge au Saguenay. Je sais pas si vous vous rappelez cette petite maison qui tient avec l'eau qui revole de partout, puis l'eau, elle passe au travers de la maison, mais la maison qui tient encore, maison qui est devenue symbole de la résilience des gens du Saguenay, parce que comme les gens du Saguenay, cette petite maison-là s'est tenue debout devant les intempéries, devant la catastrophe, et elle s'est maintenue là. D'ailleurs, si vous êtes allé au lac Saint-Jean, ou si vous allez au lac Saint-Jean, allez voir, elle est encore là, la maison. On a fait un beau gros parc autour de tout ça, où ça explique toute l'histoire, mais la maison, elle est encore là. Moi, j'ai revu des images hier soir de ça, et j'ai été aussi impressionné, tu sais, ça avait frappé fort. Il y a eu aussi des morts dans cette tragédie-là. Ça avait été vraiment un événement marquant, mais tu sais, il y avait plus longtemps, là. C'est pas juste une petite pluie d'une couple d'heures, là. Il y avait plus pendant 2 jours. La rivière qui était sortie de son lit. En tout cas, grande catastrophe au Québec dont on garde des images assez saisissantes. Mais si vous allez faire un tour dans le coin du lac Saint-Jean, allez voir la petite maison. Puis allez voir le reste aussi. Je pense que ça vaut la peine. C'est une super belle région. Puis manquez pas le zoo de Saint-Félicien, c'est vraiment aussi un super endroit. Fait que si vous avez pas encore, ou si vous manquez une petite activité d'une couple de jours là dans vos vacances, direction le Saguenay, vous allez voir, vous allez avoir du fun, ça c'est sûr et certain. Il y a peut-être juste Val-Jalbert, parce que dans la toune des colocs, hein, ça avait l'air de Val-Jalbert. Moi, je me suis toujours demandé c'était quoi, jusqu'à temps que j'aille à Val-Jalbert comme tel, je me rends compte, ah, c'est ça qu'il voulait dire Dédé Fortin. Je vous laisse la surprise. On écoute Vince Lemire dans Le meilleur de la musique. 8h35. Merci d'être là avec nous autres ce matin.

0: reste encore à peu près une vingtaine de minutes à vous, 100 000 matins à l'arrivée de Stéphanie Gagné qui prend la relève. Richard Z. Sirois est là à compter de midi avec ses grands bazous. Olivier Poitras vous accompagne dans le meilleur de la musique en après-midi. Et après ça, ben, à compter de 15 heures, vos équipes du trafic qui arrivent dans vos différents marchés. Fait que manquez rien, manquez-en pas une minute, c'est simple. Allez sur nos sites web, vous allez le voir. Il y a une belle petite section écoute en direct. Vous pouvez nous suivre partout, partout, partout où vous êtes. Fait que restez bien branchés dans le meilleur de la musique à haut.
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0: Ben voilà, donc Thunder avec Imagine Dragons. On va peut-être en connaître un petit peu au fil des prochains jours. Peut-être pas des orages, mais un petit peu de pluie. On va se parler météo, donc un petit peu plus tard. Justement, bienvenue à cette portion locale des 100 000 matins. Merci d'être là avec nous, justement. On va se parler d'actualité locale et régionale. On le fait chaque jour à 8h45, justement. Question de jeter un coup d'œil sur les événements qui marquent ce qui se passe dans notre belle région. Ce qu'on a appris, même des nouvelles qui ont lieu à l'extérieur de notre région, mais qui ont quand même un impact chez nous. Cette manchette, donc, Rimabec, qui est en voie d'acquérir l'usine de cogénération de Greenleaf Power de Saint-Félicien. Vous avez peut-être entendu aux nouvelles. Ou encore vu sur Mont-Latuc, c'est ce qu'on apprenait donc durant la fin de semaine, le groupe Rimabec qui annonce avoir conclu une entente avec Greenleaf Power pour acquérir cette usine de cogénération qui est donc propriété de Greenleaf depuis 2013 et depuis 2001, elle produit de l'électricité à partir de la biomasse, une capacité qu'on estime à 22 mégawatts, ce qui permet d'alimenter environ 23 000 foyers en énergie. Cette usine recycle des écorces et d'autres biomasses de l'industrie forestière provenant notamment des activités de siège du groupe Rimabec pour produire de l'électricité. Alors, l'entreprise estime que cette usine permettra et que l'entente là, va permettre de confirmer la pérennité de l'usine et de stabiliser la trentaine d'emplois actuels. Et cette transaction va aussi offrir de la prévisibilité pour les fournisseurs de biomasse. Donc, une grande nouvelle qui a été annoncée au fil des derniers jours par Rimabec, cette acquisition de l'usine de Greenleaf Power au Lac-Saint-Jean. 8h46 minutes.
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Marc Dupré, nous sommes les mêmes. Il est 8h49. Ce qu'on apprend, l'inflation qui a augmenté de 2,8% d'une année à l'autre en juin au Canada, après avoir progressé de 3,2% en mai. Vous allez certainement en entendre parler aujourd'hui, donc, de cette augmentation au niveau du taux d'inflation. Une nouvelle qui est suivie comme ça, mois après mois, particulièrement là, ces temps-ci. Alors, voilà donc... On parle d'argent, justement, avec les Respectables. L'argent qui fait le bonheur.

0: Sans l'argent.
1: Ah, l'argent. On en parle-tu de l'argent? C'est vrai, ça. Hein? Ça fait le bonheur, mais bon, faut s'en prendre un petit brin pour vivre. J'ai toujours dit, mais c'est pas ce qui fait le plus le bonheur, hein, bien évidemment. Alors voilà, donc, la musique des Respectables. 8h53 minutes. Je veux saluer les gens des Terreurs du Nord qui ont livré, justement, qui ont fait un grand succès durant la fin de semaine de leur fête du soccer. Un événement qui, parfois conclut la saison, là, il reste encore 2 semaines, mais quand même, c'est une belle occasion pour tous ces jeunes-là de se réunir sur le terrain, de taper sur des ballons et surtout d'avoir du plaisir. Et c'est ce qui s'est vécu durant toute la journée samedi, malgré des conditions météo incertaines. Et justement, il n'y a plus même. Mais tu remarquais, les jeunes, ils avaient envie de jouer. Ils se sont quand même amusés. Vous savez, le soccer, hein, c'est un peu comme bien d'autres sports, là. On continue à jouer, même s'il pleut. S'il y a des orages, évidemment, là, on arrête, là. Mais lorsque c'est une petite pluie, ben, on continue à jouer. Puis c'est ce qui s'est passé, justement. Je veux saluer les jeunes qui sont allés sur le terrain, mais également les bénévoles. Il y en avait beaucoup, là, qui étaient sur place, justement, des entraîneurs, des gens qui voyaient à la logistique, qui ont même préparé des hot dogs. Et cette année, on me disait que 225 jeunes ont été inscrits pour la saison, un chiffre qui satisfait pleinement, là, les organisateurs. Les jeunes qui ont participé à des matchs, des pratiques de hockey, de soccer chaque semaine et qui se sont amusés. Vous savez, c'est ça l'essentiel en sport, on le dit. Gagner, c'est le fun, mais s'amuser, c'est encore bien plus important. Et c'est ce qu'ont vécu, donc, les jeunes membres de ce club de soccer, pour cette activité qui avait lieu en fin de semaine, mais également toute la saison. Donc, bravo à tout le monde. 8h54 minutes. On parle météo dans un instant. On va aller voir ce que Dame Nature nous a préparé pour les prochaines heures, prochains jours également. Sale barbe, good Lord, dans vos 100 000 matins.

On va jeter un coup d'œil du côté des prévisions du temps. Le soleil sera avec nous aujourd'hui. La belle journée, maximum de 26. Avec l'humidex, on va connaître 29. L'indice ultraviolet de 7 ou élevé. Soyez prudents, mettez-en de la crème solaire. Nuageux pour ce soir, cette nuit, 30% de risque d'averse avec un minimum de 16. Demain, mardi, nuageux. Un peu d'averse tard en après-midi. Ce sera venteux, maximum près de 26. Et la tendance pour mercredi, des averses également. Au centre-ville actuellement, on a 14 degrés Celsius. 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Merci d'avoir été là à l'occasion des 100 000 le matin. Dans quelques instants, c'est le meilleur de la musique. Claudia Martel qui sera de retour cet après-midi avec votre émission Du retour dans le trafic. Manquez pas ça. Et nous, on se reparle demain, 8h45. Salut, bonne journée.

Ben, c'est comme ça qu'on finit ça, cette édition du 20 juillet de vos 100 000 matins. Merci à tout le monde d'avoir été là. Restez bien branchés parce que Stéphanie Gagné s'installe dans quelques minutes pour les meilleurs de la musique en avant-midi. Richard Zetirois est là pour vous accompagner sur l'heure du lunch. Olivier Poitras prend la relève pour le meilleur de la musique en après-midi avant l'arrivée de vos différentes équipes du trafic pour bien finir la journée. Fait que poursuivez bien vos vacances si vous avez la chance de l'être. Sinon, ben, on vous accompagne tout au long de cette belle journée. Profitez-en bien, puis nous, on se retrouve demain, 5h58. Salut, à demain.

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2: Lundi 20 juillet, lendemain de la finale de la Coupe du monde de la FIFA, et l'Espagne sort grand vainqueur. Alors, on va tous se mettre à apprendre à parler l'espagnol par passion. Et je cite mon ami Jean-Michel qui dit « L'Espagne est la maîtrise du début à la fin. Merci pour tout, Messi. » Bienvenue à Oh, Stéphanie Gagné qui vous accompagne pour le meilleur de la musique partout au Québec. Et ce matin, on vous parle des shows préférés qui ont été analysés au Festival d'été de Québec, box-office nord-américain et des affiches générées par l'intelligence artificielle qui sont beaucoup trop présentes sur les réseaux sociaux. En musique, Alex Warren, Freds, collaboration avec Billy Ray Cyrus et l'intégrale de 1991. C'est 8 minutes 39 qui a changé la vie de ben du monde. November Rain, Guns N' Roses et les images du clip qui nous viennent en tête tout de suite. Je pense que ça part la journée vraiment en grande beauté. Et ce AO pour le meilleur de la musique.

lorsque la météo est pas de notre bord, que c'est gris puis il fait un peu plus froid, ben le cinéma là, c'est un bon moment pour aller voir le film qu'on veut voir depuis longtemps. C'est bon pour la business. Preuve avec les recettes intéressantes qui sont proposées pour le dernier week-end. Et en parlant de film, celle-là, elle est tirée de la bande originale du film Shrek de 2001. Voici Smash Mouth et I'm a Believer. Ah, oh!

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1: Même si les critiques sont correctes, sans plus qu'on dit que c'est un film très, très, très verbeux, ben le dernier film de Christopher Nolan, L'Odyssée, qui nous parle vraiment de l'Odyssée, le Homère, la grande histoire, ben c'est ça qui est en tête du box-office nord-américain avec 124 millions de dollars US accumulés. Le film Moana 2, qui est en deuxième place avec The Rock, Mignon et Monstre, qui sont en troisième position. Histoire de jouet 5 que j'ai tellement aimé, qui est en quatrième place. Et Evil Dead Burns, ça, bien sûr, quand il y a un film d'horreur à l'affiche, c'est sûr qu'il se retrouve dans le top 5, au moins pour le box-office nord-américain. Alors, peut-être que ça va vous inspirer pour vos sorties cinéma à venir pour les prochaines heures ou encore les prochains jours. Someday Sugar Ray, ça s'en vient avec le meilleur de la musique à haut.
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1: C'est maintenant la fin pour le Festival d'été de Québec et ça va donner la chance à d'autres festivals qui ont lieu un peu partout au Québec. Ben, cette année, on a fait le bilan des 5 concerts qui ont été préférés par le public. Et Patrick Watson s'y retrouve, show qui a eu lieu le 14 juillet en carte blanche. On a Muse, ça c'était en fin de semaine, il y en a tellement, j'ai plein d'amis qui sont allés, 17 juillet aussi sur les plaines. On y retrouve Soldia. Je pense qu'il en parle encore. Je pense qu'à tous les jours, il en parle sur sa page Facebook. Lui, c'était le 13. Et Gwen Stefani, le 16 juillet dernier. Et Michael Bublé, le 12 juillet. Alors, ça fait pas mal partie, je pense, de ceux et celles qui ont le plus attiré l'attention aussi. Yellow Card, ça s'en vient avec le meilleur de la musique à haut.
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4: Ici Michel Scarpino. L'inflation est repassée sous la barre des 3 % en juin au pays, selon Statistique Canada, alors que les automobilistes ont dépensé moins pour faire le plein d'essence. À l'échelle nationale, l'inflation a ralenti pour s'établir à 2,8 % en juin, comparativement à 3,2 en mai. Au Québec, elle s'est établie à 3,2 % en juin, en diminution par rapport au mois de mai. Après des semaines d'attente, Andy Burnham est officiellement devenu premier ministre du Royaume-Uni lors d'une rencontre avec le roi Charles III au palais de Buckingham. Il succède à Keir Starmer. Et puis une autre Première Nation, celle de Whitewater Lake, a été ravagée par les flammes et de nombreux résidents ont fui leur communauté du Nord au cours de la fin de semaine. Près de 1000 feux de forêt font rage d'un océan à l'autre et près de 200 d'entre eux se situent dans le nord de l'Ontario, causant d'importantes destructions. C'était vos actualités Arsenal Média.

vous dire à quel point cette odeur de feu de forêt vient nous atteindre un peu partout au Québec. J'étais sur le sommet du mont Jacques-Cartier, un des plus hauts points au Québec, en fin de semaine, dans le parc de la Gaspésie. Et à un moment donné, ça a senti la fumée. Intense. Mais vous savez que ça peut traverser l'Atlantique pour se rendre jusqu'en Europe? Détail dans quelques minutes. Mais juste avant, Don't Look Back in Anger, le meilleur de la musique à eau avec Oasis.

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1: Oh. Les vastes panaches de fumée qui ont été provoquées par les incendies de forêt au Canada détériorent la qualité de l'air dans les grandes régions de l'Amérique. Il y a plusieurs secteurs qui ont été touchés par les feux canadiens. Chicago, Détroit, Washington, New York, qui occupait d'ailleurs les 4 premières places du palmarès des villes du monde avec la pire qualité de l'air il y a quelques jours de ça. Et ça a un lien directement avec ces feux de forêt, tristement un peu trop nombreux en Amérique et au Canada particulièrement. Mais là, les prévisions indiquent que la fumée se déplace vers l'est à travers l'Atlantique Nord pour potentiellement arriver en direction de l'Europe. De dire que ça va être majeur puis qu'on va voir les lampadaires allumés en plein cœur de Paris, on n'est pas là, mais l'agence Copernicus qui travaille là-dessus dit que ça a même touché le territoire du Nord-Ouest et ça a atteint l'océan Arctique. Alors, ouais, ça voyage pas mal plus qu'on pense. Benson Boone, Beautiful Things, ça s'en vient pour le meilleur de la musique.
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Le meilleur de la musique avec Mike Demero qu'on vient de vous offrir. Lui qui fait escale à Gatineau dans le cadre du Festival de Montgolfière de Gatineau bientôt. Et aussi la semaine prochaine dans le cadre des grandes fêtes TELUS à Rimouski. Vous écoutez le meilleur de la musique partout au Québec. Salutations à ceux et celles qui sont sur la route. Voici Vincent Vallière.

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1: Oh. À la bibliothèque Annie-Saint-Arnaud, on fait un peu de ménage. Puis on essaie de faire de la place sur nos rayons. Alors, ça veut dire qu'il y a des livres gratuits qui vous attendent. Des romans, des documentaires, on parle de livres jeunesse. Il y a vraiment beaucoup, beaucoup de variétés et c'est là à votre disposition. Au lieu que ça prenne la poussière, on préfère offrir une nouvelle vie à ces livres-là. Donc, livres disponibles en livre-service, c'est à l'entrée. Premier arrivé, premier servi. Alors, tu sais, parmi vos petites commissions que vous avez à faire ce matin dans la ville de La Tuque, ça vaudrait la peine d'aller faire une escale à la bibliothèque Annie-Saint-Arnaud. Oh!

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8: Ici Michel Scarpino, l'inflation est repassée sous la barre des 3 % en juin au pays, selon Statistique Canada, alors que les automobilistes ont dépensé moins pour faire le plein d'essence. À l'échelle nationale, l'inflation a ralenti pour s'établir à 2,8 % en juin, comparativement à 3,2 en mai. Au Québec, elle s'est établie à 3,2 % en juin, en diminution par rapport au mois de mai. Après des semaines d'attente, Andy Burnham est officiellement devenu premier ministre du Royaume-Uni lors d'une rencontre avec le roi Charles III au palais de Buckingham. Il succède à Keir Starmer. Et puis une autre Première Nation, celle de Whitewater Lake, a été ravagée par les flammes et de nombreux résidents ont fui leur communauté du Nord au cours de la fin de semaine. Près de 1000 feux de forêt font rage d'un océan à l'autre et près de 200 d'entre eux se situent dans le nord de l'Ontario, causant d'importantes destructions. C'était vos actualités Arsenal Média.

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1: Vous n'êtes pas encore en vacances, mais ça s'en vient. Ben, sachez que peu importe où vous êtes, au total, c'est 12 stations de radio haut au Québec. Donc, il n'y a pas de raison de pas être là, bien branché pour le meilleur de la musique. Je vous salue. Mon nom est Stéphanie Gagné. Je vous accompagne jusqu'à midi. Bring Me to Life, Evanescence, à l'instant. Oh.

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1: Il y a beaucoup de compétition dans le monde de la voiture, qu'on essaie de faire beaucoup de produits dérivés, puis de sortir un peu de la boîte pour pouvoir attirer l'attention. C'est ce que Tesla et encore Volkswagen a fait dernièrement. Je vous parle de leur bon coup dans quelques minutes. Je...

0: bons coups de publicité, de marketing. Disons qu'il y a certains produits qui poussent très, très fort. Dans le monde automobile, on essaie de se démarquer. Et là, il y a Tesla qui a fait un bon coup, qui a décidé de fidéliser son public très, très jeune, lance son premier vélo. Un vélo pour enfants, qui est une draisienne, là. Le fameux vélo, pas de pédale, avec roue en avant, en arrière, puis qu'on avance avec nos pieds. 2 à 5 ans, c'est 225 $ que c'est vendu. Mais ça fidélise quand même les jeunes tôt. Et Volkswagen, maintenant, a installé une vraie caméra de recul sur son vélo électrique. Tu sais, vous attendez à un feu de circulation, vous voulez voir à quelle distance la voiture est, tu sais. Pouf, le petit piton. Ah! Juste, c'est bon. J'aime ça. Parfait. Hey, on est capable de tout faire quand on veut attirer l'attention. Eminem, Love the Way You Lie et Rihanna dans quelques minutes à peine. Ah, oh!
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J'aime ta grand-mère, les trois accords, qui ont leur festival début août, festival de la poutine de Drummondville, parce qu'ils ont voulu comme mettre leur poing sur la table et de dire non, non, ça vient de chez nous, la poutine. C'est un bon coup, fallait y penser. Vous êtes partout au Québec, bien branchés à haut pour le meilleur de la musique. On vous souhaite un bon lundi et une bonne soirée.

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1: Il pensait peut-être que, parce que ça allait se passer la fin de semaine, qu'on allait passer ça sous silence, mais non! Hier, c'était la fête de Richard Z. Sirouane, notre sympathique animateur des Grands Bazous aux côtés de Sylvain Caron. Alors, gênez-vous pas à aller le bombarder de messages de bonne fête sur ses réseaux sociaux. Il est très actif et toujours bien branché. Puis, ben, c'est malgré tout lui qui va vous gâter avec, entre autres, dans la prochaine heure, Pearl Jam du vieux corbeau à venir. On a aussi cette grosse toune des Rolling Stones qui s'en vient. Allez, à demain!
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6: Ici Michel Scarpino, le groupe Rémabec annonce avoir conclu une entente avec Greenleaf Power pour l'acquisition d'une usine de cogénération à Saint-Félicien au Lac-Saint-Jean. L'usine recycle les écorces et d'autres biomasses de l'industrie forestière pour produire de l'électricité. Sa capacité est évaluée à 22 MW, ce qui lui permet d'alimenter environ 23 000 foyers en énergie. La circulation se fera en alternance sur une distance d'un kilomètre entre les kilomètres 81 et 82 de la route 155, soit dans le secteur de Rivière-aux-Rats. Les travaux débuteront demain et se poursuivront jusqu'au mois d'octobre. Soyez prudents si vous passez dans le secteur. Et puis, le début des vacances de la construction a été marqué par plusieurs accidents sur les routes du Québec. 2 autres sont survenus hier soir, notamment à Montréal et à Sherbrooke. L'an dernier, les vacances de la construction ont été marquées par le pire bilan routier des 10 dernières années. Dernières années sur le territoire desservi par la SQ avec 38 décès. C'était vos actualités. 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
2: Oh. Ah ben salut tout le monde, vous êtes en compagnie de Richard Z. Sirois et de mon fidèle producteur au contenu, Sylvain Caron.
3: Ça fait plaisir. Hey, j'aime ça, tu m'as bien nommé le titre exact. Je tombe en vacances à compter de demain.
2: Oui.
3: Et salutations aux gens qui sont en vacances, entre autres avec les vacances de construction.
2: Vacances officielles, beaucoup de personnes, beaucoup de gens sur les routes. Soyez prudents,
3: bien beaucoup sûr. Beaucoup de présence policière aussi.
2: Oui, évidemment. Et à partir de demain, c'est Michael Gagnon qui...
3: Oui, exact.
2: Qui sera... Hey, ça va être bon, chaud.
3: Je peux fermer ton micro aussi.
2: On commence cette émission tout de suite avec l'un des grands groupes de l'histoire du rock, les Rolling Stones, avec Sympathy for the Devil, le meilleur de la musique.

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1: Le hit marquant aujourd'hui appartient à la formation Pearl Jam, façon de souligner l'anniversaire d'un des membres fondateurs du groupe qui s'appelle Stone Gossard. Il est né le 20 juillet 1966 à Seattle. Il a été dans des groupes qui s'appellent Green River, Mother Love Bone, Temple of the Dog.
2: Un petit peu moins connu, disons.
1: Oui, un peu moins connu. Ils fondent Pearl Jam et Eddie Vedder va se joindre un petit peu après. Ouais. Ils vont trouver un chanteur pour
2: Topinouche de mon choix.
1: Oui, un très, très bon choix. On va écouter Pearl Jam tout de suite avec Evan Flow, le meilleur de la musique à l'heure du dîner. C'est toujours ici à O.
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0: Ben, ici, c'est toujours le meilleur de la musique sur le réseau Arsenal Média, le plus grand radiodiffuseur au Québec avec plein de nouvelles stations qui s'ajoutent. On peut être fier de ça.
1: Oui, ben, écoute, on s'approche des 30 avec les nouvelles stations ajoutées, entre autres BPM Sport, la radio de Québec aussi qui a été ajoutée il y a de ça quelques jours à peine.
0: 29 stations maintenant.
1: Voilà, officiellement, oui.
0: On partit du réseau Arsenal Média. Nous, on a un quart d'heure non-stop devant, avec, entre autres, Queen et David Bowie. Ça va commencer avec Def Leppard, Animal et... C'est l'une des histoires les plus incroyables de l'histoire du rock. Le batteur qui perd un bras, on lui fabrique une batterie spéciale. Il s'appelle Rick Alden et depuis ce temps-là, ben, toujours...
1: Il continue sa carrière avec Def.
0: Sans problème. Yes. Voici dans un instant Def Leppard au meilleur de la musique.
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0: Il y avait Good Charlotte avec I Just Wanna Live au meilleur de la musique. Sylvain Caron, il y a les Blue Jays sont un petit peu en difficulté.
1: Écoute, ça va pas nécessairement bien depuis quelques temps. Mais là, on va tenter de profiter de l'après-match des étoiles pour renouer avec plus de victoires parce qu'on joue en dessous de 500. On ne fait pas le portrait des séries à date, mais pas du tout. Alors que pour ce soir, on reçoit la visite pour cette journée du 20 à les Rays de Tampa Bay. C'est le début d'une nouvelle série au Rogers Center. Et je sais qu'il y a des gens de peu partout à travers la province qui s'y retrouvent parce que ça fait partie des dates qui sont souvent sélectionnées pour
0: les voyages organisés.
1: Voilà, ouais, les voyages organisés, ainsi de suite. Profitez-en si vous allez voir les Blue Jays prochainement.
0: On continue ce show avec Plume et la pièce Jonquière au meilleur de la musique.
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1: Ah ben c'était les colocs avec Passe-moi la POC pour conclure ce show radio. Merci Sylvain Caron, en vacances demain.
2: Oui, pour donc on se retrouve dans une quinzaine. Mon Richard, tu vas t'ennuyer, je le sais. Bon, le show sera toujours aussi bon parce que Richard est là.
1: Hey, si tu t'ennuies de ma voix, là, ma belle voix angélique, je vais t'appeler à 4h du matin et je vais te dire le meilleur de la musique!
2: OK. Tu peux-tu attendre à 8h?
1: Je vais te laisser. Hey, bonne vacances.
2: Dis-moi pas que tu te lèves à 4h, c'est même pas vrai à part de ça.
1: Ah, c'est vrai, je m'en lève à 4h. Hey, à demain tout le monde. Salut!
3: Bye!

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14: Ici Michel Scarpino, le groupe Rémabec annonce avoir conclu une entente avec Greenleaf Power pour l'acquisition d'une usine de cogénération à Saint-Félicien au lac Saint-Jean. L'usine recycle les écorces et d'autres biomasses de l'industrie forestière pour produire de l'électricité. Sa capacité est évaluée à 22 MW, ce qui lui permet d'alimenter environ 23 000 foyers en énergie. La circulation se fera en alternance sur une distance d'un kilomètre entre les kilomètres 81 et 82 de la route 155, soit dans le secteur de Rivière-aux-Rats. Les travaux débuteront demain et se poursuivront jusqu'au mois d'octobre. Soyez prudents si vous passez dans le secteur. Et puis, le début des vacances de la construction a été marqué par plusieurs accidents sur les routes du Québec. Deux autres sont survenus hier soir, notamment à Montréal et à Sherbrooke. L'an dernier, les vacances de la construction ont été marquées par le pire bilan routier des 10 dernières années. Dernières années sur le territoire desservi par la SQ avec 38 décès. C'était vos actualités. 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
3: Hello, hello, bon début de semaine. Olivier Poitras qui vous retrouve dans le meilleur de la musique. Un gros merci d'être branché sur les ondes de haut en ce lundi 20 juillet. Un bon début de vacances des deux semaines de la construction. Ben oui, c'est maintenant. Salutations à tous ceux et celles qui en profitent et qui sont peut-être déjà partis et qui, voilà, profitent de ce beau temps qui s'en vient. Dans les prochaines, la musique de General, ça s'en vient tout de suite, c'est Somber avec Homebreaker à haut.

Vous êtes dans le meilleur de la musique jusqu'à 15h. Un gros merci d'être branché sur les ondes de haut dans les prochaines minutes. Une des chansons les plus populaires de l'été, Tame Impala, Dracula, ça s'en vient tout de suite, la nouveauté de Shaboozy avec Cowgirl. Le meilleur de la musique, c'est ici, à haut.

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1: Oh. 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L'année prochaine, la musique de Tame Impala, Dracula, ça s'en vient. Restez là.
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0: Est-ce qu'il y en a parmi vous hier après-midi qui étaient rivés devant leur téléviseur pour regarder la finale de la Coupe du Monde entre l'Espagne et l'Argentine? Donc, vous avez une affaire, ça a été une clinique de soccer pour l'Espagne. L'Argentine, aucun tir au but, 12 pour l'Espagne, qui se sont même fait refuser 2 buts. Victoire 1-0, victoire méritée pour l'Espagne lors de cette Coupe du Monde 2026, la deuxième de leur histoire seulement. Dans les prochaines, il y aura la musique de Temper City. Ça s'en vient avec Self Aware.
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2: Ici Michel Scarpino. Le groupe Rémabec annonce avoir conclu une entente avec Greenleaf Power pour l'acquisition d'une usine de cogénération à Saint-Félicien au lac Saint-Jean. L'usine recycle les écorces et d'autres biomasses de l'industrie forestière pour produire de l'électricité. Sa capacité est évaluée à 22 MW, ce qui lui permet d'alimenter environ 23 000 foyers en énergie. La circulation se fera en alternance sur une distance d'un kilomètre entre les kilomètres 81 et 82 de la route 155, soit dans le secteur de Rivière-aux-Rats. Les travaux débuteront demain et se poursuivront jusqu'au mois d'octobre. Soyez prudents si vous passez dans le secteur. Et puis, le début des vacances de la construction a été marqué par plusieurs accidents sur les routes du Québec. Deux autres sont survenus hier soir, notamment à Montréal et à Sherbrooke. L'an dernier, les vacances de la construction ont été marquées par le pire bilan routier des 10 dernières années. Dernières années sur le territoire desservi par la SQ avec 38 décès. C'était vos actualités. 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

Je vais prendre le temps de saluer tous ceux et celles qui sont en vacances. Et je veux surtout vous dire prudence sur les routes du Québec en ces deux semaines de la construction. Mais le mot d'ordre, profitez-en, oui. Profitez de vos vacances. Dans les prochaines, Tavlo et Stromae, tout de suite, c'est Kane Brown à Hope.

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1: 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J'ai envie de poser une question à vous. De vous poser une question et de savoir si vous êtes déjà, bon, partant des amateurs de golf, et si oui, selon vous, quel est le plus bel endroit pour jouer au golf au Québec? Je me suis mis au golf déjà il y a quelques années, mais là, je joue pas mal plus régulièrement. Et je vais vous dire, j'étais à la recherche d'un nouveau terrain que je connais peut-être pas, et je fais appel à vos services pour me dire où aller golfer. Hein, s'il faut que je parte une fin de semaine quelque part, que j'aille jouer au golf, seulement savoir quel est le plus bel endroit au Québec, selon vous, pour aller jouer une game de golf. J'attends vos réponses. Dans les prochaines, la musique de Killers, ça s'en vient avec Mr. Brightside. Au retour, c'est Alex Warren avec Fever Dream.
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Cette saison, les amateurs de hockey auront droit à deux matchs de plus. On passe de 82 à 84 matchs pour le Canadien. Est-ce que Cole Caulfield va repartir la machine? Voici Bob Bissonnette à haut.

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7: Ici Michel Scarpino, le groupe Rémabec annonce avoir conclu une entente avec Greenleaf Power pour l'acquisition d'une usine de cogénération à Saint-Félicien au lac Saint-Jean. L'usine recycle les écorces et d'autres biomasses de l'industrie forestière pour produire de l'électricité. Sa capacité est évaluée à 22 MW, ce qui lui permet d'alimenter environ 23 000 foyers en énergie. La circulation se fera en alternance sur une distance d'un kilomètre entre les kilomètres 81 et 82 de la route 155, soit dans le secteur de Rivière-aux-Rats. Les travaux débuteront demain et se poursuivront jusqu'au mois d'octobre. Soyez prudents si vous passez dans le secteur. Et puis, le début des vacances de la construction a été marqué par plusieurs accidents sur les routes du Québec. Deux autres sont survenus hier soir, notamment à Montréal et à Sherbrooke. L'an dernier, les vacances de la construction ont été marquées par le pire bilan routier des 10 dernières années. Dernières années sur le territoire desservi par la SQ avec 38 décès. C'était vos actualités. 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

Et là-dessus, retour de clos, retour de vacances, comment ça va? Très, très heureuse de vous retrouver. Puis, petit constat, est-ce que les vacances, finalement, c'est fait pour se reposer ou on arrive mille fois plus brûlé? Vous me répondrez à ça prochainement. Les miennes n'ont pas été des plus reposantes. Ça fait du bien, on fait autre chose, on change la routine, mais pas reposant. En tout cas, pour ma part, pas tant reposant. Des vacances, tout dépendant. Qu'est-ce que vous faites de bon pendant les vôtres? Sinon, vacances de la construction, hein, j'espère qu'elles seront belles, qu'elles seront bonnes, qu'elles seront chaudes et ensoleillées pour vous autres. Salutations, je sais qu'il y a plein de gens de l'extérieur à la TUC. Les campings sont pleins. Profitez-en, amusez-vous. Prends le temps de saluer toute ma belle gang du Bar-la-Voûte, celui de commandite, le show du retour. Gros jeudi à venir encore du côté du Bar-la-Voûte, je vous en parle dans les prochaines. Au meilleur de la musique, qu'est-ce qui s'en vient? Talk, The Offspring. Tout de suite, on ouvre le show avec Creed. Bon retour chez vous.

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1: Un événement fort intéressant va être présenté à La Tuque le samedi 26 septembre prochain au Club Latuquois. Il s'agit d'un salon du livre. Vous en avez entendu parler au fil des dernières semaines. On va en savoir plus long avec un des organisateurs, Romuald Bezard. Bonjour, M. Bezard.
2: Bonjour, M. Scarpineau.
1: Alors, dites-moi d'entrée de jeu, comment on a l'idée d'organiser un événement comme celui-là à La Tuque? Parce qu'on n'a pas vu ça dans les dernières années, là.
2: Étant donné que j'ai lancé mes livres l'année dernière, j'ai commencé à faire quelques salons en début d'année. J'ai commencé au salon de Nicolet, puis là, j'ai découvert une communauté d'auteurs québécois, à mon niveau insoupçonné. Et quand j'ai vu comment ça s'était organisé, je me suis dit, il me semble que ça fait j'ai jamais rien vu du côté de La Tuque au niveau d'un salon du livre. Et que j'ai sondé un peu les auteurs localement qui étaient présents. Je dis, si je faisais de quoi à La Tuque, si vous viendriez. Donc, j'ai eu des oui. Fait que j'ai commencé, de retour à la maison, j'ai commencé à travailler un peu sur le dossier. Puis, le projet est parti comme ça. Avec les auteurs que j'avais un petit peu, là, on a monté le dossier. Puis, c'est parti.
1: Alors là, cet événement-là va permettre de rencontrer des auteurs et je sais qu'il y en a plusieurs.

0: qui sera présent. J'ai aussi Mathieu Fortin, alors pas celui qui nous fait les bonnes boutiques à Poutine à l'entrée de la ville, mais celui qui écrit des livres plus pour la jeunesse, pour nos adolescents. Francine Brunet, France Poutier, Jean-Marc Ouellette, Nicole Langlais, puis moi-même, ce qui nous fait un beau total de 9 auteurs de la Tucoua.
1: Et il y en a d'autres de l'extérieur aussi qui vont être présents?
0: Alors effectivement, pour le moment, on est rendu à une bonne trentaine d'auteurs au total. On a des auteurs d'un petit peu partout de la province qui représentons tout un tas de styles littéraires absolument différents, de la poésie en passant par la romance, des thrillers, du policier. On a même des livres un petit peu plus coquins. Des livres, bien évidemment, pour les enfants, les adolescents, on ne les oublie pas. Il y en aura pour tous les goûts.
1: Une trentaine d'auteurs, dites-moi, est-ce que vous attendiez autant que ça?
0: Je le souhaitais, bien évidemment. Il faut savoir quand même qu'il y a un bassin d'auteurs québécois assez important. J'ai fait d'autres salons après celui de Nicolet. Et j'ai vraiment découvert beaucoup, beaucoup, beaucoup d'auteurs. Donc, j'avais bon espoir qu'on arrive autour de la trentaine, oui.
1: Lorsqu'on arrive dans un événement comme le Salon du Livre, un des charmes, évidemment, là, c'est de rencontrer des auteurs et de faire signer les livres, tout ça, ce qui va être évidemment possible.
0: Oui, bien évidemment. Et les auteurs vont arriver avec tous les livres qu'ils ont présentement édités. Les livres seront bien évidemment disponibles à l'achat et vous aurez aussi la possibilité de les faire autographier. Si vous avez déjà des livres que vous avez achetés d'auteurs, comme ceux par exemple de Valérie Lévesque ou d'André Mercier, vous pouvez aussi venir avec puis les faire autographier à ce moment-là.
1: Et vous le mentionniez d'entrée de jeu, vous avez eu l'idée, justement, lorsque vous avez lancé vos derniers livres, justement, de présenter un Salon du Livre, parce qu'il y avait un intérêt pour ça. Parlez-moi, justement, de Romuald Bézard, l'auteur, parce que vous avez écrit pas mal sur la TUC, là, durant les dernières années.
0: Ah, oui, effectivement. Donc, il y a les deux premiers tomes de Meurtre à la TUC qui sont sortis en fin d'année, plutôt, on va dire 2025. J'ai continué un petit peu le projet. Et je peux vous dire en avant-première que le tome 3 sortira pour le Salon du Livre du 26 septembre. Et la boîte à idées de faisant aller. Puis j'ai des amis aussi qui ont des idées puis qui parlent beaucoup. Je vous réserve une petite surprise dans les prochains jours. J'ai commencé à faire de quoi. On a eu un événement mardi dernier assez exceptionnel. Puis ça m'a donné des idées. Fait que j'ai décidé de faire une petite histoire de quelques pages, puis je vais la mettre en ligne sur la page Facebook du Salon du Livre. Les gens pourront donc aller la lire gratuitement. Ça sera une petite mise en bouche un petit peu avant d'aller vers le tome 3 de Meurtre à la TUC.
1: On a très, très hâte de voir ça, effectivement. Et en terminant, Romuald Bézard, vous avez même pensé aux jeunes, parce qu'il y aura une portion jeunesse là à l'occasion du Salon du Livre.
0: Oui, tout à fait. Donc, étant donné que c'est la journée de la culture du 25 au 27 septembre, on s'est dit, pourquoi pas agrémenter le salon, qui est donc en mode plus achat, puis visualisation des livres, faire des activités, donc, puis on l'a orienté plus pour les plus jeunes. C'est-à-dire qu'on est en train de travailler ça, de monter ça avec les bénévoles. Vous avez peut-être vu passer ces dernières semaines, on avait publié une annonce pour chercher des bénévoles. La population de la Tucos, comme d'habitude, a répondu présente, puis j'ai à disposition plusieurs personnes qui seraient intéressées donc pour aider pendant le salon, puis aussi pendant les activités. Fait qu'on est en train de préparer ça. Je veux faire une petite parenthèse aussi, remercier les commanditaires. Vous les verrez sur la page Facebook. On les annonce aussi au fur et à mesure. C'est toujours très, très important. Ce genre d'activité ne pourrait pas avoir lieu sans nos commanditaires. Donc, allez voir sur la page Facebook. Vous allez voir toutes les informations.
1: Absolument. Donc, on peut rappeler en terminant, 26 septembre, rendez-vous qu'il ne faut pas manquer. Salon du Livre, et c'est au Club La Tucoua. Ça va se dérouler vers quelle heure?
0: Ça va se dérouler de 10h à 16h.
1: Romuald Bézard, qui est auteur, mais surtout organisateur de ce Salon du Livre, une première à la TUC depuis de nombreuses années. Merci beaucoup pour ces informations.
0: Merci beaucoup, M. Scarpino.

15h19 dans le show du retour. Je sais pas si vous avez regardé le spectacle de la finale de la Coupe du monde de la FIFA. J'ai regardé ça, moi, hier. C'est quelque chose. Puis, la Québécoise Enola Bédard était sur place. Elle en revient pas d'avoir eu la chance de danser aux côtés de Shakira hier soir. Elle dit « Je pleurais ma vie. C'était complètement fou. Ça a été une de mes plus belles expériences. J'arrive pas à exprimer ma gratitude envers Shakira. » Là, Enola Bédard, évidemment, c'est une fille du Québec. Elle habite présentement à L.A. Elle avoue que les mots lui manquent pour exprimer ce qu'elle a vécu en dansant devant 82 000 personnes. Ça, c'est les personnes qui se trouvaient dans le stade du côté du New Jersey. Mais évidemment, c'est à part les millions qui regardaient ça. Elle dit, c'est un moment que je vais chérir à jamais. L'artiste québécoise qui a été sélectionnée par Shakira et son équipe pour participer à ce show historique après avoir publié une vidéo d'elle et ses amies danseuses. Elle dit, j'ai pas vraiment de mots pour tout vous raconter ce que je viens de vivre. Elle le qualifie cet événement de plus beau moment de son année, mais croyez-moi que cette fille-là, elle en a pas mal de beaux moments. Elle a juste 25 ans. Elle compte 26 millions d'abonnés sur ses différentes plateformes. Elle est reconnue par le magazine Forbes parmi les personnalités de moins de 30 ans les plus influentes. Puis elle a également collaboré avec Sean Paul, Jennifer Lopez, Jason Derulo, Camila Cabello, Usher, J Balvin, Paris Hilton et bien d'autres.

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5: Météo. Alors, météo ce soir et cette nuit, on a un petit 30% de probabilité d'averse, minimum à 16 degrés. Demain, on a 60% de probabilité d'averse. Plus chaud, 26 au mercure, 30 avec humidex. Mercredi, des averses maximum à 20 degrés. On retrouve le soleil jeudi, 23. Soleil aussi pour vendredi, maximum 27. Puis si je regarde encore plus loin, super beau samedi, mais un peu moins pour dimanche. Centre-ville, La Tuque, 24 degrés au mercure et 26 avec le facteur humidex.
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0: 15h45 dans le show du retour. Vous savez qu'on a de la belle visite qui s'amène au complexe culturel Félix Leclerc ce jeudi 20h. Nul autre que l'humoriste Mélanie Couture. Gang, on est tellement chanceux. On placote avec elle à l'instant. On l'a au bout du fil. Salut Mélanie.
1: Allô, comment ça va?
0: Hey, ça va super bien. Toi, comment vas-tu?
1: Je vais très bien, merci. Je suis déjà en train de me préparer mentalement à faire la route, à demander des suggestions de podcasts puis de musique pour aller vous voir dans le bonheur.
0: Hey, dis-moi donc, connais-tu un peu là-dessus, Mélanie? T'es-tu déjà venue par ici?
1: Ben non, même pas. J'ai pas eu la chance avec ma première tournée. Fait que je suis tellement contente. On tire à la fin de la deuxième tournée, là, puis j'ai vraiment demandé puis poussé à ma production pour venir vous voir parce que j'avais des demandes sur mes réseaux sociaux. Fait que je suis bien contente de venir vous voir.
0: Hey, c'est donc bien le fun. T'sais, puis là, en plus, toi, tu t'amènes à la TUC. Les gens ont le cœur léger parce qu'on est toujours bien dans les deux semaines de vacances de la construction. D'après moi, non, mais c'est vrai. Tu sais, il me semble qu'on prend ça différemment, tu sais, quand on est un peu plus relax. Moi, je pense que les gens vont être prêts pour cette soirée-là, Mélanie.
1: Oui, mais même si c'est pas un samedi, moi j'ai le feeling qu'il va y avoir peut-être un petit daiquiri ou une petite sangria avant là.
0: Ah, d'après moi, oui. Dis-moi, ma chère Mélanie, ceux et celles qui ne te connaissent pas encore, d'après moi, il y en a pas tant que ça. Je veux que tu nous expliques quel genre de spectacle tu viens présenter à la TUC jeudi.
1: Je m'en viens vous présenter un spectacle qui parle des vraies choses de la vie, donc sans censure, mais pas nécessairement qui tombe dans la facilité vulgaire. Je conseille quand même que ce soit un petit spectacle de 16 ans et plus, ou du moins 14 ans et plus, si vous avez un ado mature, parce que avec le bac en sexologie en poche, j'aime bien parler de sexualité. Mais je parle aussi du fait que j'ai des poches en dessous des yeux, puis que je suis une mère, puis je suis fatiguée, puis j'ai besoin de votre énergie en chaud pour pouvoir me repimper, là.
0: OK. Dis-moi, Mélanie, tu sais, on est en 2026. C'est clair qu'à l'époque dans laquelle on vit, il y a comme plus de choses qui passent. Peut-être qu'il y a moins de tabous qu'il y a ça déjà quelques années. Je pense qu'on peut appeler un chat, mais est-ce que tu sens que des fois, même si tu tombes pas dans la vulgarité, est-ce que tu sens que des fois, il faudrait qu'il y ait une certaine censure?
1: Je sens pas que la censure pour mon spectacle, ouais, là, je veux dire, à la télévision, ils vont me censurer quand ça leur tente, là, mais je pense pas que pour mon spectacle, j'ai besoin de me censurer parce que je réussis à trouver les angles qui sont efficaces puis le fun pour entendre ce que j'ai envie de dire, tu sais. Fait qu'il y a une grosse différence entre absolument rentrer de force dans la gorge des gens, tes sujets dans la gorge des gens versus les amener à avoir du fun avec toi puis à réfléchir à ça, mais aussi à sentir que, ah mon Dieu, on a toute cette pression-là, puis on peut-tu se calmer puis avoir une pression de moins sur ses épaules, puis c'est pas mal mon objectif, là. Quand les gens sortent de la salle, ils font, ah, bon, ben finalement, on est pas mal tous pareils là-dedans.
0: OK, et dis-moi, Mélanie, là, ce jeudi, t'es à la TUC, mais ça ressemble à quoi ton été? T'as quelques spectacles à l'horaire?
1: Pour la fin de la tournée de mon One Woman Show, je pense que vous êtes le dernier de l'été.
0: OK.
1: Puis après ça, ben là, c'est les festivals. On est dans la folie des festivals.
0: Oui.
1: J'ai déjà fait Bécomo, Montréal. La semaine prochaine, le lendemain de vous voir, je fly pour le festival à Québec. Fait que on est dans le trip des festivals. Puis après ça, ben j'ai mes propres vacances.
0: Ouais, mais c'est ça. Tu sais, je me dis, OK, les humoristes, je sais, vous êtes extrêmement sollicités, surtout à l'année, mais énormément en période estivale. Et je me dis, un humoriste, est-ce que ça peut prendre ses vacances l'été? Puis Mélanie Couture, en vacances, elle va faire quoi, elle?
1: Ah, Mélanie Couture, en vacances, elle a une petite roulotte de camp sur un terrain de camping. Fait qu'elle va aller faire des feux, se baigner dans le lac, faire du paddleboard sur le lac avec sa petite famille. Puis je vais arrêter de parler à la troisième personne parce que je trouve ça toujours bizarre. Puis j'aime bien aller faire un petit tour à Sandbanks aussi avec des amis puis de la famille parce qu'on se retrouve toujours là. C'est une tradition d'année en année, là. Fait que on reste dans la province pour un bon bout, puis on sort un petit peu de la province pour aller dans le pays pour le reste.
0: OK, c'est cool. Et dis-moi, qu'est-ce qui s'en vient pour toi? On dirait que tu es vraiment une fille à projet. Je te trouve tellement polyvalente, faire plein de trucs. La fin de ton année 2026 ou sinon 2027, est-ce que tu as des scoops à nous donner? Qu'est-ce qui s'en vient pour toi professionnellement?
1: J'ai envie d'apprendre des affaires. Tu sais, des fois, on a des vagues où est-ce qu'on veut faire des affaires.
0: Ouais.
1: Là, j'ai comme eu une envie d'apprendre des affaires parce que j'ai commencé à enregistrer des romans audio. Tu sais, comme avec ma voix, là, j'ai enregistré mon propre roman en audio.
0: Oui.
1: Puis après ça, j'ai eu une demande pour un autre roman. Fait que j'ai eu envie d'aller suivre des cours de voix pour pour faire justement des romans audio puis tout ça. Fait qu'à à l'automne, moi, je retourne m'amuser à apprendre des affaires. Puis en même temps, ben là, je recommence à écrire pour mon prochain show.
0: Hey, c'est donc bien cool, mais de toute façon, t'as déjà une bonne voix, hein? T'sais, nous, les animateurs et animatrices radio, on reconnaît ça, puis t'as quand même une voix radio, là, Mélanie. Non, mais c'est vrai.
1: Oui, je me suis fait dire quand même assez souvent quand je faisais la radio que les gars de son, ils m'aimaient beaucoup. Il n'y avait pas beaucoup d'ajustements.
0: Non, exactement. Ma chère Mélanie, lorsque j'ai la chance, parce que c'est vraiment la chance, là, quand j'ai la chance d'avoir une ou un humoriste avec moi en entrevue, je close tout le temps l'entrevue avec des questions en rafale, OK? Fait que tu réfléchis pas tant, tu fais juste répondre. Est-ce que ça te tente?
1: Ça me tente, mais ça me fait toujours peur. J'ai peur de
0: la spontanéité. Vas-y. Non, pas peur. Écoute, Mélanie, chacune des questions, ça commence avec quel humoriste, OK?
1: OK,
0: ça part. Avec quel humoriste tu sautes en parachute?
1: Nadine Massy.
0: Okay.
1: Peut-être les gens la connaissent moins, mais c'est ma meilleure chum. Puis elle a fait ma première partie pendant toute la première tournée. Puis c'est elle est ambulancière en plus. Fait que si je me pète la fiole, elle va m'aider.
0: OK. Avec qui... Non, mais c'est pratique quand même. Mélanie, avec quel humoriste tu fais l'épicerie?
1: Probablement Louis T. Parce qu'il est super économe puis super à son affaire. Fait qu'il pourrait me donner les meilleurs deals ou est-ce que ça.
0: Avec quel humoriste tu chantes au karaoké?
1: Je chante au karaoké avec Mariana Mazza parce qu'elle va gueuler plus fort que moi puis personne ne va entendre ma voix puis ça va être parfait comme ça.
0: OK. Avec quel humoriste tu vas à Vegas?
1: J'irai probablement à Vegas. Eh, mon Dieu Seigneur, il faudrait que j'aille à Vegas avec quelqu'un qui a envie de voir des shows puis pas gambler parce que, mon Dieu, que j'aille ça, les casinos. fait que je pense que j'irai à Vegas avec... Oh, mon Dieu Seigneur, tu m'en... Mon Dieu, là, tous les humoristes ont de l'air de des gamblers quand je fais ça. Hein? avec Nive, tiens, mon ami Nive.
0: Ouais?
1: Je pense qu'on irait ensemble plus écouter des shows que de gambler.
0: OK, puis la dernière question, Mélanie, avec quel humoriste tu passes la nuit dans une maison hantée?
1: Je passe la nuit dans une maison hantée avec Simon Delisle parce que ce gars-là est un gars qui n'a pas de grand rush d'adrénaline à cause d'une condition médicale. Ouais. Fait qu'il reste comme... C'est le genre de gars qui va rester... la tête froide. Il va m'aider à passer à travers la nuit.
0: Non, mais c'est ça. Tu sais, je veux dire, toi, ces affaires-là, c'est très peu pour toi, non merci.
1: Ah oui, très peu pour moi, non merci. puis je vais leur dire, là, tu me parles d'un manoir hanté, là, c'est de ça qu'on parle.
0: Oui,
1: là.
0: Oui.
1: Oui, c'est ça. Ben, si je rentre dans le manoir hanté, je vais leur parler, je vais dire, hey, je suis pas ici pour faire du trouble, j'en viens juste dormir. C'est comme... Je vais leur parler fort, même si j'y crois pas tant. Juste au cas où, je vais leur parler fort.
0: Oui, mais c'est ça, t'as comme pas besoin d'avoir de preuves par rapport à ça, c'est à peu près ça.
1: Non, c'est ça.
0: Hey, chère Mélanie Couture, on rappelle aux auditeurs, tu t'en viens à la TUC ce jeudi, 20h, complexe culturel, Félix Leclerc, tellement un show on n'a pas manqué. Je te dis, Mélanie, tout la TUC va être sur place. Merci infiniment pour la jasette, puis bienvenue chez nous, ma chère.
1: Ben, merci à vous, j'ai hâte de vous voir.
0: Merci Mélanie, bye bye.
1: Bye, à bientôt.
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1: Alors, gang, vous venez d'entendre l'entrevue que je viens de réaliser avec l'humoriste Mélanie Couture, qui est vraiment de quoi d'intéressant, puis de super drôle à placoter. Elle sera à la TUC ce jeudi en spectacle, 20h, Complexe culturel Félix Leclerc. Ça vous tente d'aller la voir? Ça tombe tellement bien, c'est bien fait la vie, hein? J'ai une paire de billets à remettre à une ou un auditeur chanceux, vous la voulez, vous m'appelez. 819-523-9011, je prends le... quatrième appel? Bonne chance.
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2: Ici Michel Scarpino, voici le bilan de l'actualité. Plus d'une trentaine d'auteurs sont attendus à l'occasion du Salon du Livre qui sera présenté le samedi 26 septembre au Club Latucois. C'est ce qu'a fait savoir l'organisateur Romuald Besard, lui-même auteur. Parmi la trentaine d'auteurs, on retrouvera 9 Latucois qui ont écrit dans différents domaines, dont Francine Brunet, France Cloutier, Jean-Marc Ouellette, Nicole Langlais, André Mercier, Valérie Lévesque, Mathieu Fortin, Caroline Dufourjean, en plus de M. Besard. Ce sera une belle occasion de faire connaissance avec les auteurs et discuter de leur parcours. Une page Facebook a été mise sur pied qui permet déjà d'apprendre qui sera de cette première édition. Et puisque l'événement se déroule dans le cadre des Journées de la culture du 25 au 27 septembre, les organisateurs agrémenteront le salon avec une activité pour les jeunes. Des activités jeunesse auront donc lieu dans la salle La Cayute. Le ministère de la Sécurité intérieure a levé l'interdiction de circuler en forêt et d'accéder à celle-ci sur les territoires où la mesure était en vigueur depuis quelques jours. La décision a été prise de concert avec la structure de coordination gouvernementale en sécurité civile et la SOPFEU. Les interventions menées pour combattre les incendies et les conditions météo actuelles et à venir ont contribué à la décision. La SOPFEU a également levé les restrictions concernant les travaux en forêt. Et puis la circulation se fera en alternance sur une distance d'un kilomètre entre les kilomètres 81 et 82 de la route 155, soit dans le secteur de Rivière-Aura. Le ministère des Transports procédera alors à des travaux de stabilisation du talus à cet endroit. La circulation se fera en alternance jusqu'au 30 juillet, du lundi au jeudi en journée, et par la suite du 3 août au 21 octobre en tout temps. Soyez prudents lorsque vous passerez dans ce secteur. C'était vos actualités. 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
3: Alors, météo, ce soir et cette nuit, on a 40 % de probabilité d'averse, minimum 16. Demain, un peu de soleil, mais des averses en PM. Risque d'orage également, 24-27 humidex. Pluie intermittente mercredi 19, mais on trouve le soleil jeudi 24. Soleil aussi vendredi, max à 27. Centre-ville, Latuc, 24 degrés.

On arrive à l'instant dans la deuxième heure du retour à la maison. Toujours Claude qui se fait un plaisir de vous ramener chez vous. Fait deux semaines, je le faisais pas. Là, je suis de retour. Ah, donc, jusqu'à 18 ans pour le faire dans le show du retour qui, lui, est présenté par le Bar La Voûte. 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On est au meilleur de la musique. Qu'est-ce qu'on vous envoie dans les prochaines? Les respectables là, viennent faire leur tour. Mumford & Sons et Chris Stapleton également. Et tout de suite, on ouvre le show avec Better Than Ezra. Good! Bon retour chez vous!

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2: Météo ce soir et cette nuit, partiellement nuageux, 40 % de probabilité d'averse, mais dans le courant de la nuit, minimum 16. Demain, alternance, soleil, nuages, plutôt nuageux en PM, risque d'orage tard en après-midi, max à 24, demain, midex 27. Pour mercredi, la pluie intermittente, 19, soleil jeudi, max à 24 et gros soleil également pour vendredi, max 27. Et à plus long terme pour le week-end, du soleil samedi, puis un peu de pluie pour dimanche. Centre-ville, La Tuque, 25 degrés au mercure, 27 avec humidex.
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2: Merci à toute l'équipe de Nautico, le Canadien qui a conclu aujourd'hui des ententes d'un an à deux volets avec les attaquants Jared Davidson et Hunter McNown. Choix de cinquième tour au repêchage de 2022. Davidson, 24 ans, a disputé 10 matchs dans le tricolore la saison dernière et a inscrit une mention d'aide. Il a surtout eu l'occasion de montrer son savoir-faire avec le Rocket de Laval amassant 25 points en 53 sorties. Et de son côté, McCann a été acquis des Blue Jackets de Columbus en retour de l'attaquant Luke Tuck cet été avec les Monsters de Cleveland en 2025-2026. Le pivot de 23 ans a totalisé 25 points en 63 rencontres.

0: 16h44, dans le show du retour, le président américain Donald Trump qui a demeuré longuement sur l'estrade lors des célébrations de l'Espagne au terme de la finale de la Coupe du Monde. Et pourtant, il apparaît pas sur la photo officielle de la FIFA, ni sur celle de l'équipe en question. Donc, le site Internet qui vous parlait hier que Trump avait encore fait un fou de lui, il était pourtant bel et bien présent au début des célébrations, après avoir remis lui-même le trophée au capitaine Rodri, qui a semblé poliment lui indiquer la sortie. Et par la suite, même le président de la FIFA a dû se résoudre à accélérer le pas pour rejoindre Trump afin d'inciter qu'il quitte la scène. À dimanche, plusieurs clichés montrant Trump aux côtés de l'équipe couronnée ont circulé. On le voit là sur un paquet de photos. Mais là, quelques heures plus tard, autant la FIFA que l'équipe espagnole ont publié des clichés via leurs réseaux sociaux sur lesquels le président n'apparaît pas. Selon toute vraisemblance, ben, il a été complètement édité, annulé de la photo espagnole, tandis que sur celle de la FIFA, une partie de son veston est visible. Je sais pas, il va dire quoi de ça.
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2: Ici Michel Scarpino, voici le bilan de l'actualité. Plus d'une trentaine d'auteurs sont attendus à l'occasion du Salon du Livre qui sera présenté le samedi 26 septembre au Club Latucois. C'est ce qu'a fait savoir l'organisateur Romuald Besard, lui-même auteur. Parmi la trentaine d'auteurs, on retrouvera 9 Latucois qui ont écrit dans différents domaines, dont Francine Brunet, France Cloutier, Jean-Marc Ouellette, Nicole Langlais, André Mercier, Valérie Lévesque, Mathieu Fortin, Caroline Dufourjean, en plus de M. Besard. Ce sera une belle occasion de faire connaissance avec les auteurs et discuter de leur parcours. Une page Facebook a été mise sur pied qui permet déjà d'apprendre qui sera de cette première édition. Et puisque l'événement se déroule dans le cadre des Journées de la culture du 25 au 27 septembre, les organisateurs agrémenteront le salon avec une activité pour les jeunes. Des activités jeunesse auront donc lieu dans la salle La Cayute. Le ministère de la Sécurité intérieure a levé l'interdiction de circuler en forêt et d'accéder à celle-ci sur les territoires où la mesure était en vigueur depuis quelques jours. La décision a été prise de concert avec la structure de coordination gouvernementale en sécurité civile et la SOPFEU. Les interventions menées pour combattre les incendies et les conditions météo actuelles et à venir ont contribué à la décision. La SOPFEU a également levé les restrictions concernant les travaux en forêt. Et puis la circulation se fera en alternance sur une distance d'un kilomètre entre les kilomètres 81 et 82 de la route 155, soit dans le secteur de Rivière-Aura. Le ministère des Transports procédera alors à des travaux de stabilisation du talus à cet endroit. La circulation se fera en alternance jusqu'au 30 juillet, du lundi au jeudi en journée, et par la suite du 3 août au 21 octobre en tout temps. Soyez prudents lorsque vous passerez dans ce secteur. C'était vos actualités. 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
3: Météo ce soir et cette nuit, partiellement nuageux, petit 40 % de probabilité d'averse durant la nuit, minimum 16. Demain, un peu de soleil, devient nuageux en PM, risque d'averse, risque d'orage également. Demain, max à 24-27, humidex. Pluie intermittente, mercredi 19 et soleil pour jeudi et vendredi. Centre-ville-Latuc, 25 degrés.
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0: 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Il est 17h. 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
3: 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Aujourd'hui, on va aller se promener en 2003. Cette chanson-là fait partie du 8e album studio du groupe, album qui a pour titre By the Way. Puis c'était tellement bon, cet album-là. On y va avec les Red Hot Chili Peppers. Can't Stop.
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On vous parlait, il y a déjà de ça, j'ai plusieurs semaines. D'après moi, c'est plusieurs mois. Il y aura un film sur la vie du légendaire pilote automobile Gilles Villeneuve. Ben là, finalement, c'est fait. Puis, ce sera présenté en première mondiale lors du gala de clôture du Festival international du film de Toronto. Ça se passe en septembre prochain. C'est un privilège de lancer le film au Festival de Toronto et de le présenter à un public international. Gilles Villeneuve est une figure marquante du Québec dont l'héritage continue de résonner aux quatre coins du monde. C'est ce que souligne Christian Larouche et Tim Ringuette. C'est respectivement le producteur et le producteur associé. Intitulé Villeneuve, l'ascension d'une légende, de drame sportif biographique, relate les premières années de la carrière du regretté pilote québécois alors qu'il dominait les courses de motoneige de Formule Ford et de Formule Atlantique. Rémi Goulet prêtera ses traits à Gilles Villeneuve dans ce film, tandis que Rosalie Bonenfant incarnera sa femme et complice Joanne. Patrice Robitaille et Annick Lemay personnifieront quant à eux les parents du pilote au sein d'une distribution comptant également sur la présence de Luc Picard, Fabien Cloutier, Hubert Proulx. Vraiment, là, une belle brochette d'artistes. Le tournage de Villeneuve, l'ascension d'une légende qui a débuté à l'hiver 2024 avec le réalisateur Daniel Roby qui était aux commandes. Mais quelques mois plus tard, Yann Lanouette-Turgeon a pris la place de Roby à la réalisation. Alors, le film Villeneuve, l'ascension d'une légende prendra l'affiche pour tout le monde le 11 novembre prochain. Aujourd'hui.

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7: Météo ce soir et cette nuit, on a 40% de probabilité d'averse au cours de la nuit, minimum 16. Demain, un peu de soleil, ennuagement en PM, suivi d'averse, risque d'orage également, max à 24. Pluie intermittente, mercredi 19. On retrouve le soleil jeudi 24. Gros soleil aussi pour vendredi, max à 27. Centre-ville, 25 degrés, 28 avec Midex.

Le comédien Marc Messier, hein, décédé il y a de ça deux semaines, n'aura finalement pas droit à des funérailles nationales. Sa famille a annoncé que la cérémonie va se dérouler en toute intimité. Et la décision qui a été prise d'un commun accord avec les proches du défunt. Aujourd'hui, la famille de Marc Messier a précisé que les funérailles du comédien se dérouleront dans l'intimité. Mon père a toujours été un homme discret qui accordait une grande importance à sa vie privée, ce que sa famille souhaite respecter. C'est ce qu'a affirmé sa fille Gabrielle dans une déclaration écrite. Un registre de condoléances sera mis en ligne au cours des prochains jours pour permettre au public de rendre hommage à celui qui a marqué les Québécois. Le comédien Michel Côté, ami et collègue de Marc Messier, n'avait pas non plus eu droit à des funérailles nationales. Sa famille avait plutôt organisé une chapelle ardente au Monument national afin de permettre au public de lui rendre hommage. Le drapeau du Québec avait aussi été mis en berne, comme ce sera le cas cette fois-ci. La décision d'organiser ou non des funérailles nationales est toujours un casse-tête pour le gouvernement du Québec. Il n'existe pas de règles formelles et la ligne est parfois difficile à tracer. Les funérailles nationales ou cérémonies d'hommage national sont réservées aux personnalités qui ont marqué la société québécoise selon une décision du gouvernement au nom de l'ensemble de la population. Dans les dernières années, les chanteurs Serge Fiori, Carl Tremblay, Jean-Pierre Ferland ont notamment eu droit à cet honneur, tout comme l'impresario René Angélil et le hockeyeur Guy Lafleur. Et à l'inverse, l'écrivain et dramaturge Victor Lévy-Beaulieu n'a pas eu droit à cette distinction, au grand désarroi de sa famille, pas plus que le chanteur et comédien Jean Lapointe. Oh!

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Et c'est ce qui complète cette édition du Retour à la maison. Et gros merci d'avoir été là. Gros merci également à toute ma belle gang du bar La Voiture qui a commandité le show du retour. Puis c'est tellement là qu'on va, ben soit pour savourer un des nouveaux cocktails de l'été. On a une super de belle carte pour vous, pour vrai, là, c'est à essayer à l'intérieur ou en terrasse, sur la magnifique terrasse. Et sinon, soyez là ce jeudi dans le cadre des Jeudis festifs du côté du bar La Voûte. Chansonnier sur place.

Les hits suivent dans quelques instants. Sinon, soyez là demain 6h pour 100 000 matins. Puis moi, je vous retrouve demain en PM 15h pour une autre édition du Retour à la maison. Et je vous souhaite la plus belle des soirées. Ciao!

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1: Ici Michel Scarpino, le président américain Donald Trump imposera de nouveaux tarifs, soit une surtaxe de 50% sur certains produits canadiens. Selon plusieurs médias, ces tarifs sont une réponse au traitement qualifié de discriminatoire des produits américains par le Canada. La liste couvre une vaste gamme de produits, des bâtons de hockey au ciment. On précisait que ces nouveaux droits de douane ne s'appliqueront pas à l'énergie, à la potasse, aux poissons, aux minéraux essentiels, ni à d'autres produits déjà frappés par des droits de douane sectoriels distincts imposés par Donald Trump. Andy Burnham a prononcé ce matin son premier discours en tant que nouveau premier ministre du Royaume-Uni, reconnaissant que les responsables politiques doivent faire mieux. Il s'est engagé à agir sur la situation des itinérants et à réformer un système qu'il juge défaillant depuis les années 80. Et puis la célèbre comédie « La petite vie » est intronisée ce soir au temple de la renommée Juste pour rire. Plusieurs artisans de l'émission sont attendus pour rendre hommage à l'œuvre qui a fait rire tant de Québécois, dont le créateur Claude Meunier, ainsi que les actrices Diane Lavallée, José Deschênes et Guylaine Tremblay. Il y aura toutefois un grand absent, l'interprète de Régent, Marc Messier, qui s'est éteint il y a 2 semaines à l'âge de 78 ans. L'événement sera présenté au Théâtre Maisonneuve de la Place des Arts et sera animé par Guy Jodoin. C'était vos actualités Arsenal Média. On vous souhaite une bonne soirée à notre antenne.

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4: Bon lundi, bon début de soirée, mon nom est Chuck et je suis là comme à l'habitude avec les hits des 30 dernières années qui a des numéros 1 à part de ça. On fait pas les choses à moitié. On a 24K Golden qui s'en vient et Mood. Un peu plus tard, on a aussi Low Comeback in the Saddle. C'est là dans quelques minutes. Le temps d'entendre ce classique des années 90 de Green Day. C'est Good Riddance, Time of Your Life sur le meilleur de la musique à haut.

Hockey Runaway to Mars et un Ben qui a participé hier à la finale de la Coupe du monde de soccer. Là, pas comme joueur, comme artiste invité. Il y avait Madonna, BTS, Post Malone et bien sûr Coldplay était de la partie. C'est Fix You AO.

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1: My ex-best friend, MGK, Machine Gun Kelly avec Black Bear, c'est là dans les prochaines minutes. Et on aura un hit de Linkin Park de leur premier album, Hybrid Theory de 2000. Album qui a fêté son 25e anniversaire déjà l'an dernier. 8e titre du premier album, 4e single d'Hybrid Theory. C'est In The End qui s'en vient sur le meilleur de la musique. Linkin Park va être là.
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Les trois accords s'en viennent avec Marrakech dans les prochaines minutes. Le temps de s'offrir ce One and Wonder des années 90. Fastball et The Way sur le meilleur de la musique à haut.

0: 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C'est tout pour les hits. On se retrouve demain 18h pour l'édition du mardi. D'ici là, manque pas à 6h les 100 000 matins. Mon nom est Chuck. Je te souhaite un très beau lundi soir. Goodbye.
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3: Ici Michel Scarpino, le président américain Donald Trump imposera de nouveaux tarifs, soit une surtaxe de 50% sur certains produits canadiens. Selon plusieurs médias, ces tarifs sont une réponse au traitement qualifié de discriminatoire des produits américains par le Canada. La liste couvre une vaste gamme de produits, des bâtons de hockey au ciment. On précisait que ces nouveaux droits de douane ne s'appliqueront pas à l'énergie, à la potasse, aux poissons, aux minéraux essentiels, ni à d'autres produits déjà frappés par des droits de douane sectoriels distincts imposés par Donald Trump. Andy Burnham a prononcé ce matin son premier discours en tant que nouveau premier ministre du Royaume-Uni, reconnaissant que les responsables politiques doivent faire mieux. Il s'est engagé à agir sur la situation des itinérants et à réformer un système qu'il juge défaillant depuis les années 80. Et puis la célèbre comédie « La petite vie » est intronisée ce soir au temple de la renommée Juste pour rire. Plusieurs artisans de l'émission sont attendus pour rendre hommage à l'œuvre qui a fait rire tant de Québécois, dont le créateur Claude Meunier, ainsi que les actrices Diane Lavallée, José Deschênes et Guylaine Tremblay. Il y aura toutefois un grand absent, l'interprète de Régent, Marc Messier, qui s'est éteint il y a 2 semaines à l'âge de 78 ans. L'événement sera présenté au Théâtre Maisonneuve de la Place des Arts et sera animé par Guy Jodoin. C'était vos actualités Arsenal Média. On vous souhaite une bonne soirée à notre antenne.

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Bon lundi soir à l'Attique, Danaë Thériault en direct du studio des Coupes PTM. Toujours un plaisir de vous accompagner jusqu'à minuit. Et savez-vous qu'est-ce que j'aime le plus de la saison estivale? C'est tous les événements qui se passent ici. Et là, il y en a un à ne pas manquer. Et c'est ce mercredi 22 juillet à 13h, des contes et légendes à Atikamekw. Et c'est un rendez-vous gratuit à l'aire de feu du parc des chutes de la petite rivière Bostonnais. Donc, ça se passe ce mercredi 22 juillet, mais aussi mercredi prochain, le 29. C'est de 13h à 14h30, des contes et légendes que vous voulez vraiment entendre et connaître. C'est donc un événement à ne pas manquer. Et si vous voulez plus d'informations, rendez-vous sur le directionlatique.ca dans la section événements. Mais vraiment, ça va être un bel après-midi qu'on va passer ce mercredi du côté du parc des chutes de la petite rivière Bostonnais. Merci d'être à l'écoute du O97.1.

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Merci d'être à l'écoute du meilleur de la musique au 97.1. Mon nom est Danaï Thériault. On est ensemble jusqu'à minuit.

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2: 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Québec alloue 1,6 million pour rénover la bibliothèque municipale Annie-Saint-Arnaud de la TUC. C'est moins que ce qu'espérait le conseil de ville qui s'attendait à recevoir une subvention de 2,1 million pour réaliser le projet évalué à 2,6 millions. Avec cet argent, la ville va évaluer les travaux à effectuer tout en poursuivant les recherches d'autres subventions. La Sûreté du Québec intensifiera sa présence sur les routes en marge des vacances de la construction qui débuteront vendredi. L'année dernière, ces deux semaines avaient été marquées par le pire bilan routier des 10 dernières années, alors que 38 personnes avaient perdu la vie dans 30 collisions. Puisque les déplacements sur le réseau routier, sur les plans d'eau et les sentiers sont plus nombreux, la SQ a invité les usagers à effectuer leurs déplacements de façon sécuritaire. La ville de La TUC suspend le projet d'expansion de son parc industriel vers le secteur du club de ski de fond La TUC Rouge. La ville a expliqué qu'une nouvelle rencontre aura lieu en septembre afin que davantage d'explications soient données sur ce projet, car beaucoup de questions sont restées sans réponse. Lundi dernier, lors d'une assemblée qui a réuni une soixantaine de personnes. Finalement, côté météo, à La TUC, ce soir et cette nuit, c'est généralement nuageux, avec 30 % de probabilité d'averse. Et le minimum est de 12 degrés.